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1: Coucou, c'est Valérie.
2: Coucou, c'est Nathalie.
1: Bienvenue dans votre petit moment qui fait du bien.
2: Plus rose la vie.
1: Message du jour, accepte de ne pas être parfait. Pourquoi devrions-nous toujours être plus que les autres? Encore plus, toujours plus, être exemplaire, tout réussir. Nous sommes des humains, pas des machines. Alors merci à nos imperfections qui font de nous qui nous sommes, des êtres uniques. Et entre nous, c'est trop mignon.
2: Et d'ici demain, colorez votre journée de magie.

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1: La météo.
2: C'est mardi 18 août sur le massif du 106. La journée s'annonce bien ensoleillée. Du matin jusqu'au soir, les températures démarrent autour de 13 à 16 degrés ce matin, puis grimpent rapidement entre 25 et 26 degrés cet après-midi. Le vent restera faible, généralement entre 5 et 10 km/h, quelques rafales proches des 15 à 20 km/h. Pour la suite, demain, mercredi, ce sera plus chaud, avec un peu plus venté également, avec un temps jusqu'à 27 degrés. Il y a un risque d'averse également marqué en fin de journée. Et enfin, jeudi restera agréable lui aussi, légèrement plus frais le matin avec des maximales autour de 24 degrés. Voilà pour la météo. Bon début de journée à tous avec 106 FM.
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2: C'est mardi 18 août sur le massif du 106. La journée s'annonce bien ensoleillée. Du matin jusqu'au soir, les températures démarrent autour de 13 à 16 degrés ce matin, puis grimpent rapidement entre 25 et 26 degrés cet après-midi. Le vent restera faible, généralement entre 5 et 10 km/h, quelques rafales proches des 15 à 20 km/h. Pour la suite, demain mercredi, ce sera plus chaud avec un peu plus venté également, avec en attente jusqu'à 27 degrés. Il y a un risque d'averse également marqué en fin de journée. Et enfin, jeudi restera agréable lui aussi, légèrement plus frais le matin avec des maximales autour de 24 degrés. Voilà pour la météo. Bon début de journée à tous avec 106 FM.
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1: La météo.
2: Ce mardi 18 août sur le massif du 106, la journée s'annonce bien ensoleillée. Du matin jusqu'au soir, les températures démarrent autour de 13 à 16 degrés ce matin, puis grimpent rapidement entre 25 et 26 degrés cet après-midi. Le vent restera faible, généralement entre 5 et 10 km/h, quelques rafales proches des 15 à 20 km/h. Pour la suite, demain, mercredi, ce sera plus chaud, avec un peu plus venté également, avec un temps jusqu'à 27 degrés. Il y a un risque d'averse également marqué en fin de journée. Et enfin, jeudi restera agréable, lui aussi, légèrement plus frais le matin avec des maximales autour de 24 degrés. Voilà pour la météo. Bon début de journée à tous avec 106 FM.
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3: Coucou, c'est Valérie.
4: Coucou, c'est Nathalie.
3: Bienvenue dans votre petit moment qui fait du bien.
4: Plus rose la vie.
5: Message du jour. Le chat se moque de son apparence.
6: Le chat n'espère pas d'avoir un pelage tigré, tricolore ou bien les yeux bleus, verts. Il fait avec ce qu'il a, il fait avec ce qu'il est. Alors ne soyez pas trop dur avec vous-même. Certaines choses peuvent se changer, se transformer, d'autres non. Et alors, est-ce que finalement notre richesse n'est pas justement d'être différent?
5: Et d'ici demain, colorez votre journée de magie.

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1: culture. Bonjour Stéphane, bonjour Marie.
2: Bonjour.
1: On se retrouve pour notre agenda culturel et patrimoine. Donc on commence avec le 11 août avec Prends-en de la graine.
2: Alors Prends-en de la graine à 17h, c'est un one man show bourré d'humour pour toute la famille. Donc sur scène il y a une grignoterie de mots, c'est une petite charrette avec des petits tiroirs contenant des centaines de sachets de graines de mots. Voilà, donc c'est un spectacle original, festif, dont on ressort heureux. Voilà, on découvre la langue française en toute convivialité. C'est un théâtre de rue poético-lexico-graphique.
3: Et on peut enchaîner à 18h15 par un rendez-vous au jardin, animé par Éric Vallée, qui est botaniste et le conservateur de la réserve naturelle de Chaux-de-Fours, qui pendant une heure et demie, va présenter les différentes plantes qui sont présentes dans le jardin clos du rempart. Le jardin clos du rempart, il a été créé à la fois pour préserver le patrimoine des jardins clos, mais également pour mettre en avant la flore très, très particulière du massif du Sancy. Et donc, carré par carré, Eric présente ces différentes plantes qui sont soit utilitaires, mais en fait, il n'y a pas de mauvaises herbes. C'est que des plantes utiles, même si elles sont sauvages de montagne. Donc c'est gratuit, c'est à partir de 15 ans, et on termine par un petit apéritif fleuri. Le lendemain, donc le jeudi 13 août, à 17h, on va faire c'est les itinérances du patrimoine. Donc là, on fait une visite guidée, donc qui sera animée par moi, sur les trésors cachés de Besse. Donc le but de cette visite, c'est de voir ce qu'on ne voit pas. En fait, en général, quand on déambule, on regarde plutôt ses pieds, on regarde là où on va éviter de tomber. Et là, l'idée, ce sera plutôt de lever les yeux et de découvrir les patrimoines qui sont des détails, qui sont plutôt cachés. Et à partir de ces détails, on pourra raconter une histoire. Donc, c'est nous renvoyer sur une personne, c'est nous renvoyer sur un bâti très spécifique, c'est renvoyer sur des détails de la Renaissance. C'est tout ce qui nous raconte une histoire à partir de détails et qui se rattache à la grande histoire.
1: On continue avec le
2: 13 août, toujours avec un concert à 21h sur la place de la Guême avec Jérôme Pietri. C'est un musicien très connu dans la région qui a accumé plein de salles dans les années 70-80. À Clermont-Ferrand, par exemple, avec une formation El Diablo SOS pour les amateurs de rock blues de l'époque. Donc, il revient sur scène avec ses guitares, donc assez puissant. C'est vraiment du bon blues qu'on aura à Place de la Guême le 13 août avec Jérôme Pietri.

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2: C'est mardi 18 août sur le massif du Sancy. La journée s'annonce bien ensoleillée. Du matin jusqu'au soir, les températures démarrent autour de 13 à 16 degrés ce matin, puis grimpent rapidement entre 25 et 26 degrés cet après-midi. Le vent restera faible, généralement entre 5 et 10 km/h, quelques rafales proches des 15 à 20 km/h. Pour la suite, demain mercredi, ce sera plus chaud avec un peu plus venté également, avec en attente jusqu'à 27 degrés. Il y a un risque d'averse également marqué en fin de journée. Et enfin, jeudi restera agréable lui aussi, légèrement plus frais le matin avec des maximales autour de 24 degrés. Voilà pour la météo. Bon début de journée à tous avec Sancy FM.
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1: La météo.
2: Ce mercredi 18 août sur le massif du Sancy, on profite d'un temps sec et largement lumineux sur l'ensemble du massif. Les températures montent jusqu'à 22 degrés à la mi-journée, puis jusqu'à 26 degrés cet après-midi. Le vent restera faible, sans gêne particulière sur les hauteurs. Pour demain mercredi, l'ambiance restera estivale avec 24 à 27 degrés, mais le vent se renforcera un peu à l'après-midi et quelques averses pourront apparaître, notamment en soirée. Et enfin pour jeudi, le temps restera globalement calme avec de belles éclaircies et températures comprises entre 20 et 24 degrés. Voilà pour la météo. 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
2: Voici une recette facile à faire avec les enfants, le millard. Le millard est en fait le clafoutis du Sancy. Donc pour faire un bon millard, prévoyez 300 g de cerises, 3 œufs, 5 cuillerées à soupe de sucre, 3 cuillerées à soupe de farine, 30 centilitres de lait et 20 centilitres de crème. On enfile le tablier, les enfants, les grands aussi, et c'est parti. On préchauffe le four à environ 200 degrés. On lave les cerises, on les écute et éventuellement les dénoyote pour les enfants. On va faire notre préparation en fouettant les œufs avec 3 cuillerées à soupe de sucre. Une fois que c'est bien mélangé, vous incorporez la farine, 3 cuillerées à soupe, le lait et la crème et on mélange bien jusqu'à avoir une pâte homogène. Vous beurrez le fond et les parois d'un moule à gratin, vous y déposez les cerises et vous couvrez avec la préparation. On enfourne environ 30 minutes et dès la sortie du four, on saupoudre avec 2 cuillerées à soupe de sucre. On laisse tiédir, voire refroidir. Et vous pouvez évidemment remplacer les cerises par des abricots, des prunes, des pommes, etc. Bon appétit !

0: conte d'Henri Gougaud, l'homme qui courait après sa chance. Il était une fois un homme malheureux. Malheureux parce qu'il aurait bien aimé avoir une maison, une femme, gentille avec lui, fidèle. Beaucoup étaient passés devant sa maison, devant sa porte, mais aucune ne s'était arrêtée. Par contre, les corbeaux, ils étaient tous dans son champ. Les loups, ils étaient prêts à aller dévorer son troupeau. Et les renards, toujours dans le poulailler. S'il jouait, il perdait. S'il allait au bal, il pleuvait. Et si tombait une tuile du toit, c'était juste au moment où il passait dessous. Bref, il n'avait pas de chance. Un jour, fatigué de souffrir, il demande conseil à un ermite qui vit dans un bois derrière son village. En chemin, un vol de canard laisse tomber sur lui du haut du ciel défiante. Mais il ne prend pas garde, il a l'habitude. Enfin, quand il arrive, tout crotté, tout puant à la clairière vers la cabane du vieil homme, il lui demande ce qu'il doit faire. Alors, l'ermite lui répond « Si tu n'as pas de chance, il n'y a qu'une personne qui peut t'aider, c'est Dieu. Va le voir de ma part, je suis sûr qu'il t'accordera ce qui te manque. » « Ah bon ? Ah ben j'y vais tout de suite ! Allez, salut l'ermite !» Il met son chapeau sur sa tête, son sac à l'épaule, et hop, le voilà parti sur la route, chercher sa chance auprès de Dieu, qui en ce temps-là vivait dans une grotte blanche en haut d'une montagne. En chemin, il traverse une vaste forêt. Et derrière un arbre, apparaît un tigre. Il est effrayé, et il tombe à genoux en claquant des dents. Il tremble. « Épargne-moi, bête. Épargne-moi, bête terrible. Tu sais, je suis malchanceux. Je suis pas un homme fréquentable. Je suis même pas comestible. Je suis sûr que si tu me dévorais, il y aurait un os de ma carcasse qui trouverait de l'gosier. » « Oh, ne crains rien, lui répond le tigre. Je n'ai pas d'appétit. » « Et où vas-tu comme ça, bonhomme ?»«
1: Ben, je vais voir Dieu, là-haut, sur la montagne. » « Ah !» dit le tigre en bâillant, « eh ben, donne-lui mon bonjour et surtout, demande-lui pourquoi je n'ai pas faim. Car si je continue comme ça, je serai mort avant longtemps. » Le voyageur promit, bavarda un moment des affaires du monde avec la grosse bête et reprit son chemin. Au soir, parvenu dans une plaine toute verte, il se pose sous un chêne et allume un feu. Ce chêne est bien maigre. Et alors qu'il s'endort, il entend bruisser le feuillage au-dessus de sa tête. « Qui est là ?»«
0: Oh, c'est moi, » dit l'arbre. « J'ai peine à respirer. Regarde, mes frères sur cette plaine, ils sont hauts, puissants, magnifiques. Moi, je suis tout chétif, mais je ne sais pas pourquoi. »«
1: Ah, bah écoute, je vais voir Dieu. Si tu veux, je lui demanderai s'il a quelque chose pour toi, un remède. »«
0: Ah, merci, » répond l'arbre infirme.
2: L'homme, au matin, se remet en chemin. Il marche. Vers midi, ah, il aperçoit la montagne au fond. Mais il a encore un bout de chemin à faire. Alors le soir, à l'écart du sentier qui grimpe vers la cime, il voit une maison parmi les rochers.
3: Oh, c'est une pauvre maison, presque en ruine. Son toit est crevé, ses volets grincent au vent.
2: Il s'approche, par la porte ouverte, il regarde à l'intérieur. Et près de la cheminée, une femme est assise, la tête basse. Elle pleure.
3: L'homme lui demande un abri pour la nuit. « Est-ce que je peux rester là? Est-ce que ça ne vous dérange pas? Mais
0: et pourquoi êtes-vous si chagrine ?»
3: La femme renifle en s'essuyant les yeux.
0: « Bah, Dieu seul sait, » répondit-elle.
3: « Ah bon? Mais si Dieu seul sait, alors moi je vais lui demander parce que je vais le voir. Allez, dormez bien. »
2: Elle hausse les épaules, ne croyant pas trop aux propos de l'homme. Le lendemain, il arrive à la grotte de Dieu. Elle est ronde, déserte. Au milieu du plafond, un trou où tombe la lumière du ciel. L'homme se pose. Alors, il entend.
0: « Eh bien, mon fils, que veux-tu ?
3: Ah, Seigneur, je voudrais ma chance.
0: Pose-toi trois questions, mon fils, et tu l'auras.
3: Elle t'attend, ta chance. Elle t'attend au pays d'où tu viens.
0: Ah bien ? Ah, merci, Seigneur. Et le voilà qui repart, qui dit « Ah non, attendez, j'ai une question à vous poser, là. »
3: Au pied du mont, il y a une femme triste. Elle pleure.
0: Je sais pourquoi.
3: Bah, Dieu répond, elle est belle, elle est jeune, et il lui faut un époux.
0: Ah, d'accord, je lui dirai.
3: Seigneur, sur mon chemin, j'ai aussi rencontré un arbre, bien malade.
0: On ne sait pas de quoi il souffre.
3: Ah, moi je sais, dit Dieu.
0: Un coffre-fort empêche ses racines d'aller chercher au plus profond le terreau et l'eau qu'il lui faut pour vivre.
1: « Ah, d'accord, dit le bonhomme, ben, je lui dirai. Et j'ai une troisième question, c'est la dernière. Dans la forêt, il y a un tigre, il est bizarre. Il n'a plus d'appétit, il ne mange pas. Le dieu dit, eh bien qu'il dévore l'homme le plus sot du monde et la santé lui reviendra. Ah, d'accord, eh bien je lui dirai. Allez, bien bonjour, seigneur. »
0: L'homme redescend, content, vers la vallée. Il voit la femme en larmes devant sa porte. Il lui fait un grand signe.
1: Hé, belle femme, il te faut un mari.
4: Mais entre, voyageur, ta figure me plaît. Nous serons heureux ensemble.
1: Ah non, j'ai pas le temps, j'ai rendez-vous avec ma chance. Elle m'attend.
0: Et la voilà

parler de ton problème. Et ben en fait, tu dois manger un homme. Pas n'importe lequel, hein. Le plus sot qu'il soit au monde. Mais le tigre dit, mais comment je vais le reconnaître? Ah, parce que je sais pas, hein. Je peux faire mieux que de te répéter les paroles de Dieu comme je l'ai fait pour la femme et pour l'arbre. La femme, dit le tigre. Oui, la femme. Elle pleurait sans cesse. Elle était jeune, belle. Il fallait un homme. Elle voulait que ce soit moi, mais moi, j'ai pas le temps. Faut que j'aille trouver ma chance. Et l'arbre, dit le tigre. Eh bien, l'arbre, c'est parce qu'il y a un trésor dans ses racines qui l'empêche de vivre. Ah, lui aussi. Il aurait bien voulu que je le délivre. Mais je t'ai dit, j'ai pas le temps. J'ai toujours pas le temps. D'ailleurs, je suis pressée, je m'en vais. Mais où vas-tu donc? Eh bien, je retourne chez moi. J'ai rendez-vous avec ma chance. Elle m'attend, ma chance. Le tigre dit, attends, un instant. Qu'est-ce qu'un voyageur qui court après sa chance et laisse au bord du chemin une belle femme et un trésor enfoui? Oh, bah c'est un sot, hein. À bien y réfléchir, je vois pas comment on pourrait être plus sot que ce sot-là. Et ce fut son dernier mot. Le tigre dîna de fort bon appétit et rumina, rendit grâce à Dieu pour

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2: Ce mercredi 18 août, sur le massif du Sancy, on profite d'un temps sec et largement lumineux sur l'ensemble du massif. Les températures montent jusqu'à 22 degrés à la mi-journée, puis jusqu'à 26 degrés cet après-midi. Le vent restera faible, sans gêne particulière sur les hauteurs. Pour demain mercredi, l'ambiance restera estivale avec 24 à 27 degrés, mais le vent se renforcera un peu à l'après-midi et quelques averses pourront apparaître, notamment en soirée. Pour jeudi, le temps restera globalement calme avec de belles éclaircies et températures comprises entre 20 et 24 degrés. Voilà pour la météo, bonne matinée à tous avec le rythme des sommets, c'est Sancy FM 103.5 à Besse.
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1: Bonjour, bienvenue. Nous sommes le mardi 18 août, il est tout pile 10h. Bienvenue à tous.
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1: 10h, on continue dans un instant avec Imagine Dragon, Oshi, Marshmallow, mais tout de suite Robin pour la météo. Bonjour Robin.
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3: Ce mercredi 18 août sur le massif du 106, on profite d'un temps sec et largement lumineux sur l'ensemble du massif. Les températures montent jusqu'à 22 degrés à la mi-journée, puis jusqu'à 26 degrés cet après-midi. Le vent restera faible, sans gêne particulière sur les hauteurs. Pour demain mercredi, l'ambiance restera estivale avec 24 à 27 degrés, mais le vent se renforcera un peu l'après-midi et quelques averses pourront apparaître, notamment en soirée. Et enfin pour jeudi, le temps restera globalement calme avec de belles éclaircies et températures comprises entre 20 et 24 degrés. Voilà pour la météo. Bonne matinée à tous avec le rythme des sommets, c'est 106 FM, 103.5 ABS.
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4: Coucou, c'est Valérie.
5: Coucou, c'est Nathalie.
4: Bienvenue dans votre petit moment qui fait du bien. Plus rose la vie.
5: Message du jour, privilégie des moments de qualité.
4: On t'invite à passer plus de temps avec tes proches, les personnes que tu aimes, parce qu'il est parfois trop tard lorsqu'on se rend compte de l'importance des moments de partage. Entoure-toi des personnes qui te tirent vers le haut, qui te respectent et que tu aimes. Exprime-leur tes émotions, ta gratitude et ton amour.
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1: Et oui, vous retrouvez bien sûr cette petite chronique sur 106fm.fr. On continue avec Marshmallow, We're With Me.

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3: On continue en musique, bien sûr, pour vous accompagner avec Chris Sack, Waking Game, tout de suite, tout à l'heure, vous retrouvez l'univers des savants avec le climatoscope sur Sensi FM d'ici 10h30. Waking Game, comme je vous l'ai dit à l'instant, avec Chris Sack. Bienvenue à tous.

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1: À l'instant, Stromae avec Des Fleurs en feat avec Tov Lo. On continue avec Le Temps est bon, et qu'est-ce qu'on est bien à Besse et Super Besse et dans tout le massif du Sancy. Le temps, il fait très bon, bien sûr. Donc, si vous profitez de l'été et que vous nous écoutez en même temps, c'est parfait.

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Merci d'écouter Sensi FM, 10h28, à l'instant c'était Gims avec Fantasy sur Sensi FM. Dans un instant, dans 3 minutes exactement, vous retrouvez Robin avec l'univers des savants. Tout de suite, c'est l'été avec Adèle Castillon, été avec toi sur Sensi FM, bienvenue à tous.

Adèle Castillon avec Été avec toi sur 106 FM. Bienvenue si vous nous rejoignez. On va s'écouter le climatoscope. Donc c'est une nouvelle chronique qui arrive sur 106 FM.

0: Nous sommes accompagnés de Alexandre Le Thor, plus connu sous le nom de Météo Verne, météorologue, climatologue local sur le Massif du Sancy. Bonjour Alexandre.
1: Bonjour.
0: Aujourd'hui, donc, dans le Climatoscope, l'idée de cette émission est de retracer donc, finalement les épisodes climatiques qui ont eu lieu sur le mois précédent. Donc, en l'occurrence, pour nous, ça sera dans le mois de juillet. Donc, ce qui a marqué ce mois de juillet 2026, notamment, bah, ça a été la canicule. Si je ne me trompe pas, c'est ça Alexandre?
1: Oui, c'est bien ça.
0: Donc tout d'abord, une canicule, qu'est-ce que c'est concrètement?
1: Alors, c'est vrai qu'il va falloir un petit peu différencier, on va dire, trois niveaux de chaleur, parce que la canicule, ça obéit quand même à une définition assez stricte. Il faut différencier le pic de chaleur, qui est un épisode assez bref, qui va durer un ou deux jours, où il fait nettement plus chaud que la normale. Après, on peut avoir une vague de chaleur, c'est-à-dire qu'on a un épisode de température nettement plus élevé que les normales aussi, ça va durer pendant plusieurs jours. Et la canicule, on dépasse encore un autre stade, c'est qu'on a des températures très élevées, de jour, mais surtout comme de nuit, surtout avec des températures minimales qui seront en général supérieures à 20 degrés la nuit. Parce que si la température minimale ne s'abaisse pas la nuit, à ce moment-là, le corps ne peut pas vraiment récupérer de la trop forte chaleur en journée. Alors cette canicule, en fait, le point clé, c'est que finalement, elle va présenter un réel risque sanitaire pour des personnes qui seraient fragiles à ce risque-là, enfin face à ce risque-là. Sur ce point également, ce que je voulais dire, c'est que ça doit durer au moins trois jours, en fait, cet événement-là. Donc, c'est quelque chose de plus fort qu'une simple vague de chaleur.
0: D'accord, oui. Donc, finalement, la vague de chaleur, la différence qu'on a entre une vague de chaleur et une canicule, c'est finalement dans son temporalité notamment le fait que les températures la nuit ne descendent pas en dessous des 20 degrés. C'est ça, si je bien récapitule.
1: C'est ça, et ce qu'il faut aussi avoir en tête, c'est que ça, j'ai oublié de dire, pardon, c'est que les seuils de canicule vont dépendre selon les départements. Ça, c'est fixé d'un point de vue préfectoral, parce que un 35 degrés à Brest ou un 35 degrés à Nîmes, le climat n'est pas le même, la sensibilité des personnes n'est pas la même, les infrastructures hospitalières sont pas les mêmes. Donc c'est vrai que un 35 degrés à Nîmes peut ne même pas correspondre parfois à une vigilance jaune. Par contre, ça peut être du orange, voire plus à Brest, parce que c'est une question aussi d'habitude par rapport au lieu.
0: Oui, totalement. C'est pour ça qu'on voit des fois des contrastes, en effet. Ok. Et concrètement, une canicule, comment ça se forme, en fait?
1: Alors, la canicule, en général, va se former en fait, avec la présence d'un anticyclone. Alors, anticyclone ne veut pas forcément dire chaleur extrême, hein, mais il y a plusieurs raisons. C'est que dans un anticyclone, déjà, c'est quoi? C'est ce qu'on appelle un centre d'action, donc c'est quelque chose qui est très vaste, hein, qui va faire plusieurs milliers de kilomètres. Dans ce cas-là, il aura une origine subtropicale, ça veut dire qu'il va remonter depuis des latitudes plus au sud. Et qu'est-ce qui se passe dans un anticyclone? En fait, le premier point, c'est qu'on va avoir de l'air qui tend à redescendre. Et ça, l'air qui tend à redescendre, ça, alors je vais essayer de vulgariser un petit peu, mais quand on comprime de l'air, quand on fait redescendre de l'air, on le comprime, et la compression de l'air, ça le réchauffe. Un exemple tout bête, vous prenez une petite pompe à vélo, vous gonflez manuellement, au bout d'un moment, la pompe, elle va chauffer, ou même un compresseur électrique, hein, en fait, la partie bonbonne va chauffer quand l'air va s'accumuler dedans. Donc c'est la même chose, et alors ça on peut l'avoir aussi en plein hiver, mais évidemment l'été on va avoir un ensoleillement maximal, donc les températures vont pouvoir monter très facilement, et comme cet anticyclone a une origine subtropicale, il va également véhiculer de l'air très chaud en provenance d'Afrique du Nord. Et c'est vrai que il peut avoir tendance à cet anticyclone à persister sur une zone, et à ce moment-là, la vague de chaleur devient une canicule, parce que chaque jour tend à être aussi chaud, voire plus chaud. Et il y a aussi un critère important qui va permettre de renforcer cette canicule, c'est l'humidité des sols. Parce que si les sols sont encore humides, en fait, on aura beaucoup d'évapotranspiration. Et ce phénomène-là, en fait, c'est un principe de changement d'état, mais c'est qu'en fait, quand l'eau s'évapore, ça tend à refroidir un petit peu la surface terrestre. Mais voilà, les soucis, on y reviendra, hein, mais le souci qu'on a eu justement au cours des, notamment des dernières canicules, c'est que quand on a eu la première fin mai, très rapidement,

0: les sols se sont asséchés et c'est ce qui a pu renforcer justement ce qu'on a connu.
1: D'accord. Oui, donc finalement, l'évapotranspiration marche un peu à l'instar des brumisateurs que l'on peut avoir localement sur les terrasses, par exemple, qui l'apport d'humidité permet de refroidir, de faire descendre un peu la température localement. Également, durant cette canicule, on a eu le terme de dôme de chaleur qui a été entendu régulièrement. Le dôme de chaleur, concrètement, c'est lié à l'anticyclone, à ce que j'ai compris.
0: Oui, en fait, un dôme de chaleur, c'est un anticyclone, mais il va se retrouver, en fait, vraiment coincé parce que, alors, dans notre hémisphère, on a une circulation d'ouest, ce qui fait que les différents centres d'action, les anticyclones et les pressions sont censés bouger au bout de quelques jours. Alors, c'est un peu plus compliqué l'anticyclone parce que c'est un peu une montagne de haute pression. Mais il se trouve que on peut avoir l'anticyclone qui va être bloqué finalement entre ce qu'on appelle des gouttes froides, des zones dépressionnaires qui vont se situer de part et d'autre, hein, à l'ouest et à l'est de l'anticyclone, plutôt au pied de l'anticyclone. Donc faut aussi imaginer, vous avez deux espèces d'amas dépressionnaires, l'anticyclone qui remonte vers le nord, et c'est ce qu'on appelle aussi, vous l'avez peut-être entendu, mais on parle des fois de blocage en oméga, parce qu'en fait, sur une carte, ça va faire un symbole comme la lettre grecque, la lettre oméga. Et comme l'anticyclone est bloqué, c'est un terme parfois un petit peu abusif parce que, mais en tout cas, on a bien un anticyclone qui reste verrouillé à un endroit. Et donc, tout le système que je vous expliquais avant de d'air qui redescend, ce qu'on appelle la subsidence, va pouvoir persister pendant de nombreux jours et la température ne fera que monter au fil des jours. Et c'est vrai que ça peut durer quand même quelques jours, voire une dizaine de jours.
1: Oui, comme ça a été le cas de notre côté. Donc nous, de notre côté, en effet, sur cette canicule, sur les derniers épisodes caniculaires que nous avons eu pour ce mois de juillet et début mai, la plupart du temps, là, on voyait bien qu'il y avait une goutte froide qui était localisée au large du Portugal. Donc une dépression fonctionnant dans un sens anti-horaire, finalement propulsée de l'air finalement du Maghreb dans cet anticyclone qui était bloqué, si je m'abuse. Et également, je vais rebondir sur une autre question sur le signe oméga. On est d'accord que ça, l'oméga, on le voit dans la dimension des jet streams, on est vraiment dans les hautes altitudes, c'est les mouvements jet stream qui forment cette forme oméga, on est d'accord?
0: Oui, on peut le voir comme ça. Disons que si vous regardez une image satellite à ce moment-là, ça peut ne pas se voir directement. Alors en général, on voit bien une vaste zone sans nuages ou presque au niveau du dôme de chaleur. Mais nous, on va plutôt voir effectivement sur des cartes, des modèles météo, d'analyse en altitude. Et oui, le jet stream, qui c'est un courant en fait, c'est de l'air qui va souffler à environ 10 km d'altitude, qui va séparer l'air polaire de l'air subtropical. Et en fait, ce jet va subir une forte ondulation. En fait, il va du coup suivre ces différents centres d'action. On n'aura pas un écoulement linéaire comme en plein hiver, mais on aura ce système-là. Et effectivement, le courant de jet va aussi permettre ce blocage-là.
1: D'accord, je comprends. Et on est d'accord, dans un contexte de changement climatique où nous sommes actuellement en route, on est d'accord que le jet stream en fait est influencé, donc si on a bien compris, entre l'air polaire et l'air équatorial et subtropical. Donc concrètement, le fait que les pôles se réchauffent, je présume qu'il doit avoir une incidence sur finalement ce changement de trajectoire et ces signes oméga, ces descentes finalement de jet stream, si on peut dire ça comme ça.
0: Alors, d'un point de vue général, ce qu'on tend à observer, surtout depuis 2015, c'est qu'on a de plus en plus cette circulation ondulatoire. Et ça, on le voit quasiment en toute saison. Donc, ça permet effectivement d'avoir davantage, en ce qui nous concerne, d'extension anticyclonique, de dorsale anticyclonique, etc., tout ce qu'on a vu actuellement, qui tendent à remonter en direction du nord. Alors, c'est aussi parce qu'on a un excédent de chaleur au niveau des régions subtropicales, et en fait, le climat, c'est que ça, c'est qu'on va avoir à chaque fois une redistribution de l'énergie qu'on a au niveau de l'équateur, tout part de là, vraiment, donc on a cette redistribution. Ça remonte de plus en plus vers le nord. Et alors, c'est ce qui est aussi, je fais une petite parenthèse, mais c'est ce qui est aussi l'hiver, paradoxalement, on l'a vu ces dernières années, et d'ailleurs ça renforce aussi le climato-scepticisme, mais c'est qu'on a des vagues de froid parfois très intenses et records en Amérique du Nord, parce que cette ondulation, faut comprendre que d'un côté il y a de l'air très chaud qui monte, de l'hôte, en fait, par, on peut dire par vase communicant, il y a de l'air très froid qui va redescendre d'épaule. Et c'est un peu le paradoxe, hein, qu'on peut avoir comme ça, mais c'est parfaitement logique, c'est qu'il y a beaucoup d'énergie à redistribuer, et ce qui reste comme air froid peut localement, je dis bien localement, descendre beaucoup plus facilement. Et ça, on le verra notamment en Amérique du Nord, parce que nous, en fait, quand une descente d'air froid arrive par le Groenland, par exemple, elle va survoler l'océan Atlantique, qui est beaucoup plus doux, donc on n'aura pas cet effet-là qu'on peut avoir.
1: Oui, une tempérie...
0: Voilà, c'est juste une parenthèse pour prendre... Oui.
1: Il y a une tempérisation liée à l'océan. Très intéressant cette parenthèse, il n'y a pas de souci. Et pardon, je vous ai coupé.
0: Non, c'est bon, pas de souci, on poursuit,
1: c'est parti. Donc on va rester dans la thématique du changement climatique. Donc à ce que j'ai compris, on parle aujourd'hui d'un réchauffement global, donc de la moyenne. Je ne parle pas de la température de thermomètre, mais vraiment la moyenne mondiale du climat. Et à ce que j'ai compris dans les différents rapports que j'ai pu lire sur cette canicule-là, on est vraiment dans un avant-goût de ce qui nous attend dans les prochaines années.
0: Oui, effectivement. Alors, si déjà pour raisonner, là, quand on fait le bilan juin-juillet, hein, même si on remonte au mois de juin, ce qui est assez intéressant, c'est de se dire que finalement, il fallait se rendre à environ 1000-1200 mètres d'altitude. Donc, voilà, c'est un peu l'altitude, on va dire, moyenne dans le sens-ci, hein, pour trouver la température moyenne qu'on a normalement à Clermont-Ferrand-Aulnat. Hein, donc ça fait un bond de presque 1000 mètres d'altitude. Donc c'est assez interpellant. Bon, après c'est pas une surprise, hein, mais alors un été comme 2026, tous les étés à venir seront pas forcément pareils ou au-dessus. Il y aura encore quelques variations, des étés un peu plus frais, mais il faut comprendre que au regard de la tendance actuelle, d'ici, on va dire 25-50 ans, ça en fait ça va être la norme. Ça veut dire que la température moyenne qu'on avait à Clermont-Ferrand, notamment dans les années 70, hein, et ben elle va être, ça va être la norme dès qu'on va être à environ 1100 mètres d'altitude. Voilà. Donc ça permet de comprendre un petit peu ce que ça veut dire ce réchauffement, que là en soi ça aurait pu être un événement extrême qui se produit, je sais pas, tous les 100 ans, tous les 1000 ans, hein, faudrait revoir exactement la période d'occurrence possible, mais évidemment dans un contexte de réchauffement ça interpelle beaucoup. Et c'est vraiment un avant-goût de ce qu'on peut avoir. Alors après, il y a aussi les précipitations. Là, je vous ai parlé un petit peu donc des températures. Alors bon, les températures, hein, sans rentrer dans trop les détails, mais c'est vrai que pour se rendre compte, hein, à Superbest, on a quand même connu juin, juillet, 9 jours de forte chaleur, c'est-à-dire 9 jours à plus de 30 degrés. Un après-midi normal à Superbest en juillet, hein, c'est autour de 20 degrés. Hein, donc c'est vrai que sont des valeurs assez extrêmes. Et en termes de précipitations, sur toutes les stations autour du Sancy, on était sur des valeurs, des écarts à la normale de l'ordre de moins 30 à moins 60% sur les deux mois. Et ça, voilà, si on fait la perspective du changement climatique, on s'attend vraiment à avoir ces extrêmes-là. Alors, on ressort d'extrêmes pluvieux pendant l'hiver, et là, on a des extrêmes pluvieux inverses, hein, des extrêmes de sécheresse, température trop élevée. Et pour beaucoup, certains me disaient, on a l'impression un peu avoir deux saisons, quoi, un peu saison des pluies, saison sèche. C'est pas exactement comme ça que ça va se faire, mais voilà, encore une fois, c'est vraiment un avant-goût des extrêmes qu'on va avoir dans les prochaines décennies.
1: Oui, totalement. Je vais rebondir sur la partie des précipitations. Moi, de mon côté, j'ai lu également quelques éléments qui précisaient, justement, avec cette concentration finalement de chaleur, comme on l'a évoqué au début de cette émission, on a parlé de l'évapotranspiration. Finalement, ça rajouterait de l'humidité dans l'air et finalement rendrait plus propice à la génération d'orages et de précipitations localement. Est-ce que cette théorie se tient?
0: Alors, il y a quelques nuances à avoir, parce qu'en fait, on a effectivement un déficit de précipitations, mais on a de l'air plus chaud. Et en fait, un air plus chaud, c'est un air qui a davantage d'énergie potentielle. Pourquoi potentielle? Parce que plus l'air est chaud, plus il peut contenir potentiellement de vapeur d'eau. Mais voilà, c'est un potentiel. Et justement, c'est ça tout le problème quand on raisonne par rapport aux orages, par exemple. Le réchauffement climatique, ça veut dire un air plus chaud, un air potentiellement plus humide en même temps, donc potentiellement plus énergétique. Mais quand on a des dômes de chaleur, des anticyclones qui se verrouillent à des endroits, là, en fait, ça bloque complètement les mouvements d'air chaud qui montent, qui pourraient former les orages. Donc c'est ça qui est assez compliqué à anticiper pour l'avenir, ça veut dire que, en fait, on augmente la quantité d'énergie, on augmente le baril de poudre, mais il n'y a pas forcément l'étincelle pour le faire exploser. Et par contre, le problème, c'est que dès que justement, on a un petit apport d'humidité en plus, et ben de l'air qui remonte plutôt de Méditerranée, mais qui reste très chaud, et ben là, on peut avoir des phénomènes pluvieux, notamment beaucoup plus violents. Et ce côté, en fait, c'est un climat qui se méditerranéise, hein, avec ce côté, ben, voilà, c'est souvent très sec. Par contre, quand ça pleut, ça fait pas semblant. Et oui, ça, on l'a vu, hein, encore une fois, j'insiste sur ça, mais les hivers très pluvieux, c'est ça que les gens ont beaucoup de mal à comprendre, je trouve, parce que dans les médias, on a beaucoup associé le réchauffement climatique. À chaque fois, on a cette image d'une terre désertique, voilà, c'est le désert, il fait très chaud, il n'y a plus rien, il n'y a plus d'eau. Bah, c'est pas ça, en fait. Et là, justement, ce qu'on craint, c'est que, encore une fois, c'est ce qu'on a vu les autres derniers hivers, c'est que on sort d'un été trop chaud. Alors oui, on va retrouver de l'eau, la Manche qui va être à 20, 22 degrés en plein mois de juillet, on est content pour se baigner. Mais ça, par contre, c'est un réel carburant après, si on a un flux d'ouest, pour avoir des précipitations intenses, en cumul, en tout cas, plutôt des cumuls abondants, l'automne, l'hiver. Donc voilà, c'est ça en fait que je voulais un petit peu insister, c'est que on augmente le potentiel pluvieux, mais ça ne veut pas dire qu'il va forcément plus pleuvoir.
1: Oui, totalement. Donc pour récapituler, moi, si j'ai bien compris, finalement, donc tout est lié au point de rosée aussi, notamment on l'a pas abordé, mais en fait voilà, ce point de condensation aussi qui peut considérer, voilà, enfin je pense qu'est-ce que peut-être dire quelques mots sur le point de rosée aussi, sur son impact qu'il a sur cette dynamique éventuellement.
0: Le point de rosée, en fait, la définition, c'est que c'est la température qu'il faut atteindre pour qu'il y ait condensation. Donc, c'est lié, en fait, à la température de l'air et son taux d'humidité. Hein, plus on a un point de rosée élevé, plus ça veut dire que l'air est chaud et humide. Plus on a un point de rosée bas, négatif, hein, ça veut dire que l'air, en tout cas, est de plus en plus sec. Alors, en fait, il y a deux points. C'est qu'il y a ce point de rosée, et il y a aussi ce qu'on appelle la température du thermomètre mouillé. Hein, c'est un peu bizarre comme expression. On appelle ça la température humide aussi. Alors, je me permets de faire la différence entre les deux parce que c'est un autre point du réchauffement climatique aussi. C'est que on l'a tous déjà ressenti. Il est plus agréable d'avoir 30 degrés avec un air très sec que d'avoir ne serait-ce que 28 degrés avec un air très humide. Et ça, c'est lié justement au fait que plus l'air est chaud et humide, moins notre transpiration peut s'évaporer. C'est le même mécanisme que l'évapotranspiration et moins le corps va se refroidir. Et ça, bon, voilà, c'est une autre parenthèse, mais il y a des régions du monde qui justement vont connaître à la fois température trop élevée et humidité trop élevée, et ça devient invivable. Il faut savoir que 40 degrés, comme nous on a connu, bon, l'air est sec. Alors si on a de l'eau à disposition, qu'on a de l'ombre, de l'eau à volonté, bon, ça va pas être agréable, mais vous allez survivre. Par contre, s'il fait que ne serait-ce que 30-35 degrés, mais qu'on a un taux d'humidité très élevé, le corps va rapidement entrer en hyperthermie.
1: Totalement.
0: Voilà. Donc c'est vrai que...
1: Et ça peut être fatal.
0: C'est juste... Oui, c'est ça, voilà. Et c'est bien qu'on insiste un petit peu sur le côté humidité, parce que voilà, c'est effectivement un petit peu mal compris, les liens entre température, humidité, ce que ça implique, etc.
1: Mais tout est lié, in fine. Donc voilà, donc ce sujet, ces discussions qu'on a pu avoir donc sur cette énergie potentielle qui s'accumule au fur et à mesure du temps, et que dès que finalement un déclencheur externe arrive, un air plus humide ou un air finalement qui apporte un déclencheur, ça va forcément donc créer des orages. Donc là, on arrive sur le deuxième épisode marquant de ce mois de juillet notamment. Donc c'était les orages violents qu'on a notamment eu dans le Puy-de-Dôme, qui ont donné une forte quantité de grêle notamment sur la région d'Issoire, voilà, qui a créé des dégâts dans les toitures, etc. Donc concrètement, un orage, comment ça se forme en fait?
0: Alors pour qu'il y ait une formation d'orage, il va falloir qu'on ait de l'air chaud qui puisse monter. Donc on va dire que le premier critère, je vais essayer de simplifier un petit peu, hein, s'il y a des passionnés de météo qui écoutent, ils vont comprendre que c'est très simplifié, mais en fait, du coup, un orage va se former à partir du moment où déjà j'aurai une différence de température importante entre l'altitude et le sol. Alors ça, on l'aura, par exemple, ça va commencer au printemps avec les giboulées, mais les giboulées, parce que ça va être parfois un petit peu orageux, ça c'est avant tout lié parce qu'il y a beaucoup d'air froid en altitude. L'été, c'est l'inverse. Ça veut dire que les orages vont se former avant tout parce qu'il fait très chaud au niveau du sol. En altitude, il y a de l'air froid tout simplement parce que plus on monte, plus il fait froid, mais il n'y a pas forcément plus d'air froid qu'à un autre moment. Au contraire, mais en tout cas, j'aurai une grosse différence de température entre le sol ou les basses couches et l'altitude. Et quand on a ça, ben en fait, l'air qui est au niveau du sol va avoir tendance à monter. Ça, c'est ce qu'on appelle la convection. La convection, c'est un des quatre mécanismes de formation des nuages. Cet air chaud, quand il va monter, en fait, il y a un moment donné où, bah, si on fait le lien avec ce qu'on a dit avant, il va monter, il va se refroidir et il va atteindre son point de rosée, donc la température à laquelle j'aurai condensation. Et à ce moment-là, il y a une petite magie de la nature, c'est que si du coup j'ai condensation, la condensation, ça libère aussi de la chaleur. Et en fait, cette condensation, ça va permettre au nuage qui s'est formé de monter verticalement tant que j'aurai un apport en chaleur et en humidité. Et finalement, tant que j'aurai une différence de température entre mon nuage qui sera plus chaud et l'air ambiant qui est plus froid, le nuage va pouvoir monter. Il va monter. Là, on va avoir la formation de ce qu'on appelle un cumulonimbus, le nuage d'orage. Et vous avez peut-être tous remarqué que ce nuage d'orage, notamment quand on le voit de loin, il y a un moment donné, il va former une enclume, il va s'étaler comme ça au niveau, en fait, à environ 10 km. Ça, c'est la limite avec la stratosphère, et donc j'aurai mon beau nuage d'orage. Voilà, pour faire simple, un nuage d'orage va se former avec un contraste température, et puis si on a un apport suffisant en humidité. Après, l'orage, ce qui va déterminer en fait son organisation, ça va être déjà, est-ce que l'apport en humidité, il est important? Est-ce qu'en altitude, j'ai des facteurs qui vont permettre justement de forcer l'air en bas à monter? Et surtout, autre critère, est-ce que j'ai du cisaillement de vent? Ça, c'est vraiment pour l'organisation des orages. En fait, plus j'ai des différences de vitesse et de direction du vent entre le sol et la moyenne altitude, plus mon orage va pouvoir être organisé, va pouvoir être sévère. Voilà en tout cas comment se forme un orage, pour être relativement simple. Donc il y a vraiment, c'est un peu une recette de cuisine, ça veut dire que l'intensité, la durée de vie d'un orage, les phénomènes associés vont être dépendants un petit peu des ingrédients qui vont être en place.
1: Totalement, oui, mais sa durabilité dépend. Bon, je vais pas non plus rester aussi assez simple parce que j'ai plein de questions, mais le temps y tourne. Donc, on va rester sur les phénomènes qu'on a eu sur ce mois de juillet notamment, qui est le phénomène de la grêle. Je présume qu'on a parlé de la convection, donc je présume que la grêle est associée à ce phénomène-là, si j'ai bien compris.
0: Oui, c'est ça. Alors, en fait, on différencie juste un petit point de vocabulaire, c'est qu'on différencie grésil et grêle, c'est une question de diamètre, mais la grêle, en fait, va se produire généralement en été, et si j'ai de la grêle, j'ai forcément la présence d'un cumulonimbus, le nuage d'orage qu'on vient d'évoquer. Alors, pourquoi on a de la grêle dans ce type de nuage-là? En fait, comme c'est un nuage convectif, on a de l'air chaud qui monte, on a aussi de l'air qui va donc redescendre avec les précipitations. C'est très turbulent, il y a beaucoup de cisaillement dans un cumulonimbus, c'est une zone très turbulente. Alors, la grêle, elle peut se former de différentes façons, mais comme on aura ces mouvements convectifs, on va avoir dans les hautes couches de nuages, on va avoir des petits noyaux de glace, pour faire simple, qui en fait peuvent tomber, mais ils peuvent aussi être repris dans le nuage par des courants ascendants. Et là, on peut avoir différents phénomènes. Ça veut dire qu'on peut avoir la vapeur d'eau qui se condense sur le cristal de grêle, de glace. On peut avoir de l'eau liquide qui vient s'accumuler sur ce même élément. Ça peut être aussi simplement les gouttelettes du nuage qui viennent se poser. Alors ça, on le voit en fait quand vous avez de la grêle qui tombe. Un grêlon, si on le coupe en deux, ça fait un peu comme les cernes d'un arbre. On va avoir des cernes de croissance. Parfois, elles seront translucides, parfois, elles seront plus blanches. Ça va nous renseigner sur comment le grêlon en fait s'est développé dans le nuage.
1: Totalement.
0: Et oui.
1: Pardon. Bon, je vais rebondir sur ce sujet-là. Moi, c'est en effet, j'ai été confronté à la grêle, donc sur la région d'Issoire, et un des grêlons que j'ai pu récupérer dans mon jardin m'a marqué parce qu'il était en forme d'étoile. On voyait bien qu'en fait, il y a eu finalement des apports, différents cycles d'apports pour sa formation. Et je veux juste aborder un point. J'ai parfois entendu le terme d'eau surfondue. Est-ce que il y a aussi un lien avec ce phénomène-là?
0: Oui, complètement. Je l'ai pas dit quand je parlais de l'eau, c'est qu'en fait, il faut savoir qu'on peut avoir de l'eau à l'état liquide, même si la température est négative et bien négative. De l'eau surfondue à -10, -20 degrés, ça existe. Pour comprendre ce phénomène, d'ailleurs, petite parenthèse, on peut, quand vous avez du givre au sommet du Puy-de-Dôme, du Puy-de-Sancy, ce givre qui s'accumule, c'est de l'eau surfondue. Hein. Ça veut dire que c'est des gouttelettes d'eau du nuage, les toutes petites gouttelettes qui viennent s'accumuler comme ça sur sur les obstacles et former du givre. Bah là, c'est le même principe, hein, c'est que ces gouttelettes d'eau surfondue, dès qu'elles vont toucher l'embryon de grêle, en fait, hein, et bien ça va geler instantanément. Donc c'est un phénomène physique assez qui intrigue un petit peu, hein, mais en fait, effectivement, l'eau peut rester liquide même à température négative. Et donc, c'est ça, l'eau surfondue qui peut aussi compléter la formation du grêlon. Et juste d'ailleurs, pour terminer sur ça, après, ce qui va déterminer la taille du grêlon, c'est notamment la puissance des courants ascendants. J'aime bien prendre l'analogie, vous prenez une petite balle de ping-pong, si vous la mettez vous prenez un sèche-cheveux, vous la mettez en dessous, vous arriverez à la faire maintenir en l'air. Prenez une balle de tennis, bah, ça va pas le faire. Bah, là, c'est la même chose, c'est qu'à un moment donné, bah, les courants ascendants peuvent être très puissants, hein, ça peut dépasser les 100 km/h, mais à un moment donné, la gravité fait que, bah, notre grêlon va tomber. Donc le critère aussi qui peut être intéressant, justement, ce qui est important, c'est que il faut pas que l'isotherme 0 degré soit trop élevé non plus, sinon la grêle peut, enfin tant mieux pour nous, mais à ce moment-là la grêle peut fondre pas mal en tombant.
1: Ouais, d'accord, je comprends. Et on va terminer donc avec une dernière question. Est-ce que, on va revenir sur le sujet du changement climatique, finalement, compte tenu que le changement climatique, comme on l'a vu, bah finalement c'est un changement, l'apport de plus de calories dans l'air, etc. Est-ce que finalement le changement climatique pourra rendre les orages plus violents?
0: Oui, alors c'est le point commun de toute façon à tout phénomène pluvieux, c'est que les orages peuvent être plus violents, mais par contre pas forcément plus fréquents. Ça, c'est vraiment la question qu'il faut se poser quand on aborde tout phénomène, parce que malheureusement, il y a souvent un raccourci médiatique, on nous dit il y en aura de plus en plus, etc. C'est comme les cyclones, hein. Par exemple les cyclones, on sait très bien qu'il n'y en aura pas forcément de plus en plus, il y en aura sûrement de moins en moins. Par contre, ils seront beaucoup plus violents. Et les orages, bah, déjà si on regarde les stats sur les dernières années, on peut avoir l'impression qu'il y en a de plus en plus, mais c'est que c'est avant tout que c'est très médiatisé. Si on voit les statistiques de météorages sur le foudroiement en France, bah, il n'y a pas d'évolution. Il y a même une légère diminution. Il y a de la variabilité aussi. Donc, et voilà, ce qui est attendu, c'est qu'encore une fois, c'est qu'on augmente le potentiel de sévérité, mais pas forcément la fréquence. Voilà, c'est ça qu'il faut vraiment avoir en tête pour ce type de phénomène. Ça peut être une grande variabilité, une grande irrégularité de ces orages-là. Mais voilà, encore une fois, oui, on augmente le potentiel de sévérité qu'on peut avoir sous ces orages.
1: C'est le climat. On comprend bien que c'est une science qui est inexacte, voilà, et qu'on ne maîtrise pas. Bon, ben, merci beaucoup. Merci beaucoup, Alexandre, pour toutes ces explications. Super intéressant. On se retrouve donc le mois prochain pour parler des phénomènes, finalement, qui seront lieu dans le mois d'août.
0: Eh ben, ça marche. Au mois prochain. Merci à vous.
1: Merci à vous.
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3: 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Il est 11h, nous sommes le mardi 18 août.
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3: La météo de ce mardi. La journée restera bien ensoleillée cet après-midi avec des températures comprises entre 16 et 25 degrés. Le vent restera faible et modéré autour de 5 à 20 km/h. Le ciel sera parfois légèrement nuageux, mais le temps restera globalement agréable. Demain mercredi, le soleil restera encore bien présent en matinée avec une nette hausse des températures jusqu'à 27 degrés dans l'après-midi. Le vent se renforcera avec des rafales pouvant atteindre 30 à 35 km/h. En soirée, quelques averses seront possibles. On continue avec C'est tout un fromage, l'épisode 2, avec juste après Lost on You avec LP. 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
5: Bonjour, je suis à Rioubhaut, entre Besse et Super Besse, à la ferme d'Elora et Loïc, qui ont remporté le deuxième prix du meilleur Saint-Nectaire fermier 2026. Alors, bonjour Elora, félicitations pour le prix.
6: Merci.
5: Vraiment. Alors, qu'est-ce que cela t'a apporté, aussi bien à titre professionnel que personnel?
6: Eh bien, avoir le deuxième prix, ça veut dire qu'on a une équipe qui tourne bien. Chacun sait ce qu'il a à faire et chacun le fait comme il faut. On avait déjà eu une médaille d'argent à Paris, mais avoir la médaille sur le syndicat Saint-Nectaire, c'est beaucoup plus complexe. Donc, on est beaucoup plus contents. On est reconnaissants bah, aussi de nos vaches et de notre lieu où on a nos terrains, parce qu'on a quand même des terrains et une vie assez exceptionnelle. On est en face du lac Pavin. On a les marmottes quand on va chercher nos vaches. Donc voilà, plus on a des excellentes prairies pour nos filles. Et voilà.
5: Chouette. Alors la fabrication du Saint-Nectaire, ça commence donc, tu viens de parler des vaches, hein, par la production de lait. Alors quelles sont les règles imposées par le cahier des charges AOP? Est-ce que déjà il y a une race particulière? Ou sinon vous, quel choix vous avez fait niveau des races, des vaches?
6: Alors non, il n'y a pas de race particulière imposée. Nous, donc les parents de Loïc, c'était leur ferme avant, eux ils avaient des Montbéliardes. Donc la Montbéliarde, je trouve que c'est le bon compromis. C'est une vache qui est assez rustique, mais qui a aussi de très bons taux. C'est une vache qui a beaucoup de caractère aussi, mais qui sait très bien nous rendre les choses et qui a beaucoup de cœur.
5: Voilà, bah c'est bien.
6: Très bien.
5: C'est le choix de la race. Concernant l'alimentation, tout à l'heure tu parlais de prairies exceptionnelles. La zone AOP est définie donc en fonction de la flore spécifique. Donc, du coup, quelles sont les conduites d'élevage à tenir pour préserver ce lien au terroir, aux prairies de la zone AOP?
6: Ce qui est très important, c'est de garder une qualité tout en étant quand même tout en ayant une quantité suffisante. Alors, on a des prairies avec une flore et une faune qui sont remarquables, à notre sens. Après, donc, du coup, grâce à ça, on va réussir à faire du foin et du regain qui est excellent, qu'on fait analyser chaque année pour tenir une ration équilibrée pour nos vaches. Donc là-dessus, on va rajouter du maïs épi, on va rajouter de l'ensilage. On rajoute donc l'ensilage qui est fait ici, du foin de luzerne, qu'on fait un petit peu plus bas. Et grâce à tout ça, on arrive à avoir une ration équilibrée où nos fromages ne sont pas trop acides, enfin voilà, où ils sont juste à nos sens parfaits. Les rares fromages qu'on vend, on n'en vend pas beaucoup, mais ceux à qui on vend reviennent chaque année depuis des dizaines d'années, donc c'est que les gens doivent le trouver bon.
5: Bah, très certainement, d'où le deuxième prix d'ailleurs. Et alors, donc, une fois le lait produit, comment devient-il du fromage en fait? On va passer au processus de fabrication. Donc j'imagine que le lait, il est collecté dans une cuve dans la fromagerie et ensuite, qu'est-ce qu'il se passe?
6: Alors tout à fait, tout au long de la traite, donc on va rajouter en début de traite des ferments lactiques. Donc ils vont agir tout au long de la traite sur notre lait. Une fois qu'on aura fini la traite, on va rajouter de la présure pour faire cailler notre lait. Et après, bah, ça va être la fabrication où on va décailler au bout d'une demi-heure, on va rassembler, on va homogénéiser. Enfin, après, il y a vraiment toute la fabrication qui va derrière.
5: D'accord, on va la détailler un petit peu, cette fabrication. Donc tu m'as dit une demi-heure de caillage environ. Ensuite, le décaillage, ça consiste à casser le caillé, c'est ça?
6: C'est ça. Donc après, on va casser le caillé avec
5: tranches caillées.
6: Des tranches caillées, merci. Donc on va trancher le caillé jusqu'à avoir un caillé qui fait à peu près la taille d'un grain de maïs. Ensuite, quand on aura fait ça, on va tout homogénéiser avec deux pales pleines pour faire remonter, pour voir que tout va bien et que tout se décolle de partout.
5: Faire un petit brassage.
6: Oui, c'est ça.
5: Vous faites un brassage. Et là, à ce stade, on voit déjà apparaître le petit lait.
6: Ah oui, oui, tout à fait. Là, le petit lait est déjà apparu. Après, on va tout laisser reposer. Pendant 5 minutes, le petit lait va remonter, le caillé va descendre. Et une fois qu'on aura fait ça, on va venir rassembler avec une pale pleine. Et quand on aura rassemblé, on va mettre notre... j'appelle ça une passoire, j'ai jamais eu le nom technique.
5: Mm-hmm, d'accord.
6: Donc on va mettre notre passoire et on va vider notre petit lait et récupérer notre caillé, du coup qu'on transformera en tome juste derrière.
5: Alors donc maintenant, quand on en est au stade du caillé, il va falloir lui donner la forme du fromage, pardon, c'est le moulage.
6: Donc au préalable, on va préparer nos moules, où on va mettre dedans une toile, du sel et la marque, donc l'identité du fromage. Et après, oui, en effet, on va emmener notre tome du coup sous notre mouleuse, qui va donner la forme du Saint-Nectaire, où on va évacuer en gros le petit lait.
7: Donc on va d'abord lui faire un passage, on le retournera et on enlèvera ou on rajoutera de la tome en fonction de la taille. On fera un deuxième passage et après ça ira en moule où on refermera avec du sel la toile, un arc en fer pour donner bien la forme pour pas que le fromage dégouline sous le pressoir et ça partira 12 heures au pressoir, puis 48 heures en chambre froide.
8: D'accord, donc là on a un fromage blanc fini, il lui manque juste la croûte, c'est l'affinage.
7: C'est ça.
8: Et l'affinage, il est fait à la ferme chez vous ou il part chez un affineur ?
7: Alors non, malheureusement, on n'a pas de cave chez nous. Donc ce sera peut-être un projet plus tard. Mais pour le moment, on a deux affineurs. Donc on travaille avec Terre d'Auvergne et avec du coup la fromagerie Jaubert chez qui on a remporté le deuxième prix.
8: Donc ouais, là, je viens d'entendre qu'il y a un petit projet éventuellement d'affinage.
7: Ça, on est encore en discussion parce que si jamais demain on attaque de faire de l'affinage, aujourd'hui la ferme telle qu'elle est, si demain, donc aujourd'hui on a deux salariés, si demain on n'a plus les salariés, on est encore capable de tout faire tous les deux avec Loïc en cas de problème quelconque. Par contre, si demain on se rajoute l'affinage, on ne sera plus capable de le faire. Du coup, on est en train de regarder si est-ce que ça vaut vraiment le coup de tout vendre à la ferme, sachant que l'hiver, l'été, où on est placé, on arrivera très très bien à vendre. Par contre, automne, printemps, il faudra sûrement se déplacer et vendre dans d'autres villes ou par des CE ou par ce genre de choses, quoi. Donc c'est une réflexion, parce que c'est beaucoup plus de travail en plus.
8: D'accord, mais bon, il y a des projets, c'est bien. Et là, cette réflexion, ça m'emmène une autre question. Est-ce que c'est difficile, hein, quelles sont les difficultés pour concilier la vie d'agricultrice et la vie de famille, de maman notamment? Il me semble qu'il y a un petit garçon.
7: Oui, on a un petit garçon de 2 ans et demi. Et ben, c'est compliqué. Parce que par exemple, la traite le matin, j'ai dû arrêter. Donc c'est pour ça qu'on a fait appel, on a embauché quelqu'un pour qu'il puisse me remplacer les matins. Et un peu en règle générale, si j'ai le moindre souci avec mon fils. Après, c'est aussi génial parce que d'avoir un enfant qui grandit dans une ferme, eh ben, il apprend la vraie vie, tout ce qu'il y a aujourd'hui. Donc, je trouve que c'est très intéressant, mais c'est vrai que c'est très compliqué, que ce soit pour les vacances, que ce soit pour les réunions de famille ou tout en général, ça demande énormément d'organisation. Si jamais on veut partir, et la preuve, nous, on arrive à partir avec mon fils Nolan. Par contre, le papa, Loïc, mon associé, lui, en général, il reste sur la ferme pour superviser le tout pendant que nous, on est en vacances, quoi. Donc, ça demande quelques compromis.
8: D'accord. Et quant à ta vie de femme, il reste de la place pour la vie de femme?
7: Pas beaucoup. Pas beaucoup.
8: Beaucoup de projets et de questions. Comment tu es venue, toi, dans l'agriculture? Tu as toujours été dans l'agriculture ou ça a été un choix?
7: Alors, l'agriculture, oui et non. Moi, à l'origine, je suis née à côté de Paris dans le 94, donc rien à voir avec l'agriculture. Mais ma mère a travaillé des années dans des élevages de chevaux et on est une famille de cinéastes animaliers. Donc les animaux, ça a toujours été dans notre quotidien. On n'est pas resté longtemps à Paris, on a déménagé un peu partout en France. Et du coup, j'ai fait un bac STAV où derrière, et ben, du coup, un peu plus tard, après j'ai fait du service remplacement et où j'ai rencontré Loïc avec un... J'ai fait quoi, un BTS production animale et j'ai rencontré Loïc là-bas et après on a fait service remplacement puis on a décidé de s'installer et de reprendre la ferme de ses parents tous les deux.
8: Et est-ce que tu souhaiterais que tes enfants reprennent, continuent l'histoire ou l'évolution, ça t'inquiète un petit peu, tu préférerais qu'ils fassent autre chose?
7: Non, après ils feront vraiment ce qu'ils veulent. Nous, on nous a toujours laissé le choix. Hein. Mon père, il aurait bien aimé que je fasse Sciences Po, par exemple. Du coup, il nous a vraiment toujours laissé le choix de ce qu'on voudrait faire. Ils feront vraiment ce qu'ils veulent. Si demain ils veulent reprendre, on les aidera du mieux qu'on peut. Après, est-ce qu'aujourd'hui tout est inquiétant? Oui, avec tout ce qui se passe en ce moment, c'est même assez inquiétant. Mais il ne faut pas s'arrêter là, sinon on arrêterait de vivre. Donc je pense qu'il faut continuer de faire ce qu'on sait le mieux faire, c'est-à-dire nourrir les gens, apporter du plaisir aux personnes qu'on peut, expliquer notre métier. Ça, c'est très important quand on a des gens qui viennent juste pour prendre un fromage. On passe vraiment du temps à leur parler, à leur expliquer quand ils ont des questions, ce qu'ils entendent à la télé. Enfin voilà, on prend vraiment beaucoup de temps là-dessus. Je pense que c'est très important. Et la pire des choses, c'est la méconnaissance. Donc il faut vraiment que les gens soient au courant de ce qui se passe dans les fermes et dans nos campagnes.
8: Et quelles sont les plus grandes difficultés pour toi actuellement dans ce métier ?
7: À une époque, j'aurais dû être une femme, parce que ça a été assez problématique. Mais je trouve que plus ça va et plus les choses se tassent et plus ça devient simple. Enfin, on nous donne enfin le droit qu'on a, en fait, hein, tout simplement. Le plus dur, c'est de faire la ferme, parce que c'est quand même un métier passion, tout en ayant voilà, une vie à côté et de ne pas ne s'arrêter qu'à cette ferme. Et après, nous, on a de la chance, on a une AOP, donc on arrive quand même à valoriser notre fromage, on le valorise bien. Mais c'est vrai que les tendances agricoles sont quand même assez compliquées. Donc pour le moment, on n'a pas trop de problèmes, mis à part notre fameuse listeria ou salmonelle, et surtout la listeria en ce qui nous concerne, qui est très inquiétante. Si le syndicat, l'AOP, ne font rien demain, je pense que ce sera très problématique pour les prochains et pour nous.
8: Alors, dernière question, qu'est-ce qu'on peut te souhaiter pour l'avenir ?
7: Du bonheur, de l'amour et de l'argent.
8: Eh bien, on te souhaite tout ça et merci pour la sincérité et la profondeur de tes réponses.
3: Merci Nathalie, on retrouve C'est tout un fromage déjà en podcast sur Sensi FM. Mais oui, on est efficace, on met déjà un podcast, vous pouvez aller réécouter, même l'épisode 1, c'était la commanderie sur Sensi FM. On continue avec Lost on You, avec LP sur Sensi FM. Bienvenue à tous, 11h13.

0: Indochine avec Canary Bay à l'instant sur Sensi FM. 11h22, c'est l'heure de votre chronique cuisine. Le plat du jour avec Nathalie aujourd'hui, c'est la crème des serres à la reine des prés.
1: Marion, deux ingrédients du Sensi pour faire une crème des serres à la reine des prés. Alors, il vous faudra un bon demi-litre de lait, un bouquet de fleurs de reine des prés qui poussent dans les zones un petit peu humides et vous pouvez remplacer sinon par une gousse de vanille. 50 g de sucre et 30 g de maïzena. On enfile le tablier, c'est parti. On fait bouillir le lait avec le sucre. On coupe le feu, on dépose dedans les fleurs et puis on laisse infuser jusqu'à refroidissement, voire toute une nuit. Ensuite, on va filtrer pour enlever les fleurs. On ajoute progressivement la maïzena en fouettant. On remet sur le feu et on continue à fouetter jusqu'à l'obtention de la texture souhaitée, soit une bonne crème dessert. On laisse refroidir avant de déguster. Bon appétit.
0: Merci Nathalie, on se retrouve déjà sur sensifm.fr, la rubrique podcast. On continue avec Zaz, je veux sur sensifm, bienvenue.

0: À l'instant, c'était France Gall. Ella, dans un instant, on écoutera Calogero avec Un jour au mauvais endroit. Léo Vita avec Je le vois maintenant, tout de suite, Un bon plan.
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0: À l'instant, c'était Boulevard Désert, emmenez-moi sur Sensi FM. Et moi, je vous emmène faire un tour au cinéma de Bess avec Jean-René Robin qui vous présente le programme.
1: Moi également. Alors, qu'est-ce que nous avons de beau cette semaine ?
2: Alors, cette semaine qui commencera le mercredi 12 août, hein, on est d'accord ?
1: On est d'accord.
2: Bon. L'Odyssée, encore une fois.
1: Ok.
2: N'en parlons pas, on a déjà parlé la semaine dernière. Par contre, une seule fois, hein, je repasse la bataille de Gaulle 1 et la bataille de Gaulle 2. Parce que, soit tu ne l'as pas vu, tu vas le voir, c'est très bien.
1: C'est une magnifique
2: histoire. Non, c'est super. Soit tu l'as vu et tu veux le revoir parce que tu n'as pas tout assimilé, c'est dense.
1: C'est vrai.
2: Donc ça justifie. En plus de ça, il y a une comédie qui est très demandée, qui s'appelle De la Comédie Française, avec tous les acteurs et actrices de la Comédie Française, dans une comédie qui a assez hilarante, qui ne dure pas très longtemps, 1h15, 1h20. Toute la troupe joue. Et je crois que c'est le truc que tout le monde attend, et que personnellement j'attends énormément. D'ailleurs, je l'ai replacé les deux semaines, trois semaines à venir, de la Comédie Française. Ensuite, qu'est-ce qu'il y a ? Oh, il y a bien sûr, pour les enfants et leurs parents, Charlie et les kangourous, Vaiana, que je reprends aussi, qui marche très bien, et les mignons, qui ont fait tout l'été. Là, faut pas rater, il n'y aura qu'une séance par semaine. Hein. De même pour De Gaulle, une seule séance par semaine, on ne se rate pas. Là aussi, il y aura une rupture, hein, 13, 14, 15, pour des raisons personnelles, il n'y a pas. Pour cette semaine, c'est un peu court, mais c'est tout ce que j'ai.
1: D'accord, bon. Ben, c'est très bien.
2: Bon, ouais.
1: Déjà, il y a quelque chose.
2: Bon, mais venez au cinéma.
1: Ben oui. Si tu es 4...
2: 4 ? Alors, tu m'as menti une adresse formidable.
1: Vas-y. Ah bah, je ne sais plus, moi. Oui, mais non, bon, non. Tu ne m'as pas donné de papier.
2: Non, mais attends. Il n'y a pas d'adresse sur le papier. Non, c'est simple. Le cinéma de Bess.
1: Il est à côté de la mairie.
2: Il est coincé entre la mairie et l'église. On ne peut pas se louper. Hein.
1: Attends, je vais...
2: Et je peux en profiter, puisque tu pianotes. Plutôt, tu tapotes sur ton téléphone.
1: Non, mais c'est ça, c'est 4 places de l'église à Bess.
2: Ah bon ?
1: Bah oui.
2: Bah ça, alors. Je ne vois pas où est le 2, le 1 et le 3. Mais enfin bon, peu importe.
1: Bah, l'entrée, en tout cas, est située 4 places de l'église à côté de la mairie à Bess.
2: À côté de la mairie à Bess, formidable, avec 4 euros pour les enfants, totalement. 5 euros pour les ados, et seulement 7 euros pour les autres.
1: Totalement. Avec une salle qui est magnifique, un projecteur dernier cri. Oui. Oui, oui.
2: No comment.
1: Il marche très bien, ce projecteur.
2: Il marche très bien. Dernier cri, il date de 2013, quand même.
1: Bon, oui, bon, ça marche.
2: Oui, mais ça marche toujours.
1: Si je te dirais l'âge de certains équipements dans les studios...
2: Ah là, chez vous, tout est neuf, c'est merveilleux.
1: Oh, c'est pas neuf, neuf.
2: Non, mais c'est bobo.
1: Oh, t'abuses. On n'est pas bobo, on est Radio de Montagne.
2: Radio de Montagne.
1: Bon, bref, c'est pas le sujet. Merci Jean-René.
2: Mais je t'en prie, à ce moment-là.
0: Merci Jean-René et merci Robin, bien évidemment. On continue avec Memories de Maroon 5 sur 105 FM dans un instant. Romain Schulz et Jean-Louis Aubert.

Juste une illusion à l'instant sur Sensi FM. Jean-Louis Aubert, il est bientôt midi. Nous, on se quitte bientôt du coup. Tout de suite, on continue bien sûr avant midi avec Julien Doré. Bienvenue à tous.

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1: Merci d'écouter 106 FM, il est midi.
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1: Tout à l'heure à 17h, vous retrouvez Léo, bien évidemment, tout de suite Robin avec la météo.
2: Merci Maxime, voici le petit point météo pour cet après-midi sur 106 FM.
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2: À la mi-journée, le soleil domine largement sur le massif du Sancy, les températures proches des 22 degrés cet après-midi. On atteindra 25 à 26 degrés avec un vent toujours faible. Les conditions resteront donc favorables pour les déplacements comme les activités en plein air. Pour demain mercredi, on garde une belle douceur avec jusqu'à 27 degrés attendus, mais l'air deviendra un peu plus instable, notamment en fin de journée, avec quelques averses possibles entre le soir et le début de nuit. Et enfin pour jeudi, retour à un temps plus calme, mais un peu moins chaud, mais toujours aussi agréable, profiter du massif du Sancy. Voilà pour la météo, bon appétit à tous avec le rythme des sommets, c'est Sancy FM 103.5 à Besse.
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4: Bonjour à tous, et aujourd'hui nous sommes à la boulangerie La Fournée des Dômes, rue de la Berbizier à l'Aissoire, en compagnie de Didier Dôme, artisan boulanger. Bonjour Didier.
5: Bonjour Catherine.
4: Alors, le pain, plus qu'un aliment, est un emblème de la culture française, mais il paraît que la consommation par jour et par personne a fortement chuté. Est-ce que c'est vrai ?
5: Oui, c'est vrai. A priori, c'est vrai qu'on mange un peu moins de pain. Puis à l'époque, il y a une vingtaine d'années, parce que ça fait plus de 20 ans que je fais ce métier, donc ça prenait plus de pain. Maintenant, à l'heure actuelle, c'est beaucoup plus la baguette, une demi-baguette. Donc, voilà.
4: Il y a une évolution dans le goût du pain, dans les variétés que vous faites?
5: Oui, il y a beaucoup d'évolution. En plus, les meuniers font pas mal de variétés. Donc, moi, j'utilise uniquement mes recettes à moi. Donc, des mélanges de farine, plusieurs sortes de farine. Donc,
4: Et les habitudes de consommation ont évolué? Ou bien les consommateurs demandent plus de variétés? Ou bien c'est à peu près
5: non, ça? Non, ils demandent de plus en plus de variétés. On commence à revenir sur des bases de levain. Donc, puis c'est beaucoup plus digeste et puis c'est bon pour la santé. Et de plus en plus de graines aussi, comme les graines de lin, qui est riche en oméga 3.
4: Oui.
5: Donc, c'est vrai qu'on demande de plus en plus des variétés.
4: Et quelles sont les contraintes pour le métier de boulanger? Il faut se lever très tôt.
5: Ah oui, il faut se lever très tôt, avoir un peu de courage, et puis il ne faut pas compter ses heures. Donc, voilà.
4: Et ça se passe comment, la journée d'un boulanger? Vous pouvez nous donner un petit peu une journée type?
5: Alors une journée type, on arrive ici, j'arrive ici à peu près vers les minuit, 1h du matin. Je fais tous mes pains en direct pratiquement, c'est-à-dire tout ce qui est pains spéciaux et tout. Je travaille beaucoup sur des levains et des pouliches, des techniques un peu spécifiques. Mais ensuite, nous avons je fabrique aussi de la levure. La levure, le levain. On fabrique tout ça. On fabrique aussi la brioche. Donc je fais la brioche aussi. Donc à partir de minuit, je suis là. Donc je fabrique tout ça. Et après, on commence à cuire vers les 5-6 heures du matin. Donc à 7 heures pour que ça soit prêt. Donc après, il y a la préparation pour le lendemain. Donc on finit vers les 13 heures. Donc ça fait à peu près 14 heures de travail par jour.
4: Des très longues journées.
5: Des très longues journées. Donc les 35 heures, on les a pas.
4: Et les étapes de fabrication du pain, c'est quoi? Donc vous faites, il y a deux sortes de pain, il y a ceux donc au levain et ceux à la levure.
5: Oui, tout à fait, on a plusieurs sortes. Donc nous, personnellement, on fabrique un pain qui est sans levure, uniquement avec un levain.
4: Même donc, la baguette?
5: On fait de la baguette aussi, c'est le pain paya, donc c'est le paillet comme il s'appelle. Donc celui-ci, on fabrique beaucoup sur un long pointage. On fait un pointage de 2 heures déjà avant de le mettre au froid. Il faut qu'il soit bien froid après pour la cuisson.
4: Et pourquoi il faut qu'il soit froid?
5: Pour qu'il y ait une bonne... quand on le met dans un four très chaud, pour qu'il y ait une impulsion de développement après.
4: Un choc thermique.
5: Choc thermique qui va faire le travail.
4: Oui, d'accord. Et pourquoi il faut se scarifier les pains à la cuisson?
5: On scarifie, on appelle ça la signature du boulanger. Ouais. Si on le laissait comme ça, ça serait pas très joli. On aurait des déchirures un petit peu partout, mais voilà. Donc là, c'est vraiment pour faire plus joli le
4: c'est juste une question
5: d'esthétique. Voilà, après, on a plusieurs sortes. On peut s'amuser aussi sur un pain. On peut faire des feuilles, on peut faire des traits, un seul trait, plusieurs traits. Voilà.
4: D'accord, oui, c'est juste pour le moment où le pain se lève dans le four.
5: Voilà,
4: pour
5: que juste avant la mise au four, voilà, on met ça juste avant au four et après ça éclate bien au four.
4: Et quels sont les différents types de pain? Donc vous avez en fonction de la farine et en fonction de. Vous pouvez avoir des miches différentes?
5: Oui, tout à fait. On peut avoir on fait de la tradition française des gros pains qui fait jusqu'à 1,5 kg. On a eu fait aussi pour l'établissement Sévigné des pains de 2 mètres de long pour leur fête qu'ils font. Donc, voilà.
4: Et vous utilisez quelle sorte de farine? Il y a différentes sortes de farine?
5: Donc la farine, nous on utilise, je la prends chez Cessoupel. C'est à Saint-Rémy-de-Charnia qui n'est pas très loin d'ici. Oui. Donc j'ai beaucoup de la farine issue de l'Allemagne qui est autour, quoi. Tout ce qui est Saint-Babel, Saint-Babel, un petit peu de...
4: Tout du local.
5: Voilà, tout du local. On prend que de la farine locale et on utilise aussi la farine de meule qui est écrasée avec une meule et qui est fabriquée aussi à Saint-Rémy-de-Charnia.
4: Et vous utilisez la même sorte de farine pour le pain et pour la pâtisserie ou bien pour la pâtisserie? Parce qu'on a le pâtissier là juste à côté de nous.
5: Oui.
4: Qui travaille.
5: Il est en train de faire des pâtes à choux.
4: Oui.
5: Parce que nous on fabrique tout de A à Z, donc voilà. Pour la pâtisserie, on utilise la classique. Surtout pour les pâtes à choux, comme il est en train de faire. Pour la brioche, nous, on utilise une farine de force, c'est-à-dire une farine de gruau, qui a beaucoup plus de pêche. Mmh. Et sinon, en principe, moi, je travaille beaucoup avec des farines de tradition française. D'accord. Après, il y en a d'autres. Farine de seigle, que j'utilise pour faire le seigle le samedi, qui est très intéressant au niveau du goût, parce que je travaille avec un levain... naturel et qui fait un bon goût.
4: Et vous pouvez faire du pain uniquement avec de la farine de seigle ou bien vous la coupez de toute manière avec de la farine?
5: Non, là je fais mon seigle, il est pur seigle. Voilà, je fais un levain de seigle. Donc c'est vraiment spécifique pour le.
4: Ah oui, j'avais des levains différents.
5: Voilà, tout à fait.
4: Pour le seigle et pour le blé.
5: Voilà, tout à fait. J'utilise un levain liquide. Un levain liquide pour certains produits que je fais en bas. Au niveau des spéciaux. Et bon, je vais pas tout révéler non plus.
4: Non, je ne demande pas de tout révéler.
5: Donc voilà, donc on fait pas mal de. Tout, je vous dis, toutes les recettes que j'ai, c'est fait maison. Donc on met. Notre levain est fait maison.
4: D'accord. Et c'est quoi la différence entre la levure et le levain? Quelle est la différence de pâte quand vous mettez de la levure ou vous mettez du levain?
5: Ben, quand on met de la levure, c'est chimique un petit peu, on va dire. Donc ça lève plus vite, on peut faire lever les pâtes beaucoup plus vite avec ça. Et qu'avec un levain, il faut avoir beaucoup plus de patience. C'est moins actif. Donc il faut vraiment des pointages assez longs et des rabats et faire des pâtes plus douces. Voilà.
4: Qui se conserve mieux aussi.
5: Voilà, il se conserve beaucoup mieux avec le levain que la levure. Et puis au niveau du goût, c'est autre chose. Quoi.
4: Et le travail est le même pour travailler du pain à la levure et du pain à levain? Ou bien c'est complètement différent?
5: C'est totalement différent parce que déjà, ça dépend aussi du pétrissage qu'on donne sur notre pâte. Après, le levain, il faut être patient avec le levain. Voilà. Il faut travailler beaucoup sur des pointages très longs. Voilà, et qu'avec la levure, on n'est pas obligé d'avoir des temps très longs. un pointage de 20 minutes suffit pour faire un pain blanc. Et que là, il faut des fois 2 ou avoir 3 heures pour faire avec un levain liquide ou autre.
4: Et le temps joue sur quelque chose? Il n'y a pas uniquement la température. Est-ce qu'une journée plus humide, ça montera mieux, ça montera moins bien?
5: Non, pas où. Donc pas uniquement ça, c'est là où ça joue le plus au niveau de l'humidité, c'est quand le pain est cuit. Donc si le temps est un peu plus humide, le pain va devenir un peu plus mou. Donc après il faut s'adapter un petit peu, il faut le faire cuire un petit peu plus longtemps pour avoir une dessèche légèrement plus avec le temps qui est.
4: Est-ce qu'on peut faire des pains au goût et à texture différente avec un même type de farine?
5: Oui. On peut faire des... oui. Ça dépend du travail qu'on veut faire. Donc si on fait un travail sur une pouliche, par exemple, avec la même sorte de farine, on n'aura pas le même goût que sur avec un levain liquide. Et la texture ne sera pas la même à l'intérieur aussi. On aura peut-être un alvéolage plus ou moins pareil. Donc après, avec la levure, c'est pareil. On aura peut-être une autre texture. Ça dépend des levains qu'on utilise et ça dépend des temps qu'on fait.
4: Et la façon de travailler sera la même, que ce soit avec une pouliche ou avec un levain
5: au niveau du travail manuel, sera toujours le même, mais après, ce qui change beaucoup, c'est le temps de fermentation. Voilà, c'est ce qui change le plus. Sur une tradition, on peut faire sur un levain liquide, c'est le top, quoi, voilà. Donc c'est pour ça que là, c'est vraiment le top du top, c'est le levain liquide.
4: Le levain liquide, c'est juste de la farine et de l'eau?
5: Pas tout à fait.
4: Non. De dévoiler.
5: Non, mais on peut fabriquer, par exemple, je vais dire un exemple quelconque. Vous prenez de l'eau. Bon, une certaine quantité d'eau, avec du miel, par exemple. On peut faire démarrer notre premier levain avec du miel. Et après, il faut rafraîchir au moins 3 fois avant d'avoir un levain qui soit... faut compter 3 jours quoi, pour faire un levain liquide, à peu près. Donc, on peut le faire avec du vinaigre, on peut le faire avec du miel, on peut faire... Voilà, il faut un starter. C'est le starter. Après, ben, quand ça démarre, il faut faire des rafraîchis tout le temps.
4: Pour éviter de... La différence entre la pouliche et le levain,
5: la pouliche,
4: l'un est plus liquide, l'autre moins, mais à part ça.
5: Non, c'est pas la même chose, parce qu'avec une pouliche, on met un tout petit peu de levure. Hein. On va mettre 1 ou 2 grammes de levure et on va laisser mélanger avec de l'eau et de la farine. On va laisser mélanger bon, la farine qu'on utilise, hein, ça peut être de la tradition, ça peut être du meul, ce qu'on veut. Et on le laisse 12 heures à température ambiante pour que ça commence à démarrer. Et à ce moment-là, il faudra le pétrir avec la farine.
4: Oui, d'accord. Et pourquoi d'une boulangerie à l'autre, les baguettes n'ont pas le même goût, texture et pas le même goût?
5: Ça dépend de la technique de travail. Chacun,
4: c'est juste la façon de travailler.
5: Voilà, tout à fait. Chacun a sa technique, parce qu'il ne faut pas croire que c'est que oui. De l'eau et de la farine. Et non, il y a des techniques, donc après, il faut s'adapter. Quoi. Donc après... moi, j'ai appris à faire le travail un petit peu à l'ancienne, donc voilà.
4: Et vous utilisez combien de sortes de farine?
5: Oh, j'en utilise pas beaucoup. Hein. J'utilise du meul, de la tradition, de la classique. Après, on a de la gruau pour notre pâtisserie un petit peu. Mmh. Et je crois que ça doit être oui, du seigle, bien sûr, mais ouais, je crois que...
4: Tout.
5: Voilà, après c'est du mélange.
4: Les croissants et la brioche, c'est fait par le boulanger ou par le pâtissier?
5: Il y a une partie le pâtissier et une partie le boulanger.
4: Ah ouais.
5: Voilà. Donc moi je fais la brioche et Stéphane il fait.
4: D'accord. Et un boulanger qui a. Enfin,
5: c'est un boulanger, c'est faire.
4: C'est faire aussi oui, bien la brioche que le.
5: Oui, oui, tout à fait.
4: Que les croissants.
5: Voilà, tout ce qui est levé feuilleté, l'affeuilletage, ça appartient à la boulangerie. Quoi.
4: Oui.
5: Voilà, donc après tout ce qui est gâteau, nous on fait juste de la pâtisserie boulangère,
4: oui.
5: On ne fait pas de la pâtisserie haut de gamme. Oui. Je le laisse aux grands pâtissiers. Les grands pâtissiers, il y a assez de pâtissiers sur Issoire, donc je leur laisse leur pâtisserie.
4: Déjà, votre pâtisserie n'est pas mauvaise.
5: Voilà, merci.
4: Pour l'avoir goûté.
5: Après, nous, on fait que de la pâtisserie de base et pour la boulangerie.
4: Il y a par Noël avec la bûche et janvier avec la galette, il y a d'autres périodes où la pâtisserie est plus ciblée?
5: Là, on arrive en période de Pâques, donc on va faire des nids de Pâques. Donc, les nids de Pâques, c'est Stéphane qui va les faire, c'est des mocas. On fait beaucoup de mocas, en principe, c'est un peu la tradition, mais le moka. Différents parfums, bien sûr.
4: Et vous avez déjà eu des demandes particulières, aussi bien dans le pain que dans la pâtisserie?
5: Oui, on me demande des fois, nous on le fait, j'en fais le samedi, là, c'est, on nous demande de faire du pain en forme de tortue.
4: Ouais.
5: Donc on fait la forme de tortue, on fait aussi le crocodile. On a fait du crocodile. Et qu'est-ce qu'on m'a demandé aussi? De faire un lapin. Donc, j'avais fait un lapin aussi, un lapin. Ouais. C'est surtout pour les anniversaires des enfants, donc c'est amusant, on s'amuse un petit peu quand même.
4: Et que deviennent les invendus?
5: Les invendus, j'en donne, je donne au Secours Populaire. Oui. Ils viennent les chercher gratuitement et voilà.
4: Aussi bien le pain que la pâtisserie.
5: Là, on a la pâtisserie, non. Au principe, il nous en reste pas beaucoup. La pâtisserie, il nous en reste pratiquement jamais. Mais au niveau du pain, quand il nous en reste un petit peu le lendemain, ils viennent chercher pour eux, quoi.
4: D'accord. Voilà. Écoutez, il y aura encore beaucoup de questions.
5: Oui.
4: Mais je vous remercie.
5: C'est moi qui vous remercie.
4: Et puis à bientôt
5: et bientôt.
4: Continuez de faire du bon pain.
5: Et bien on va essayer. Merci bien.
4: Au revoir.

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2: À la mi-journée, le soleil domine largement sur le massif du Sancy et les températures proches des 22 degrés cet après-midi. On atteindra 25 à 26 degrés avec un vent toujours faible. Les conditions resteront donc favorables pour les déplacements comme les activités en plein air. Pour demain mercredi, on garde une belle douceur avec jusqu'à 27 degrés attendus, mais l'air deviendra un peu plus instable, notamment en fin de journée, avec quelques averses possibles entre le soir et le début de nuit. Et enfin pour jeudi, retour à un temps plus calme, mais un peu moins chaud, mais toujours aussi agréable. Profitez du massif du Sancy. Voilà pour la météo. Bon appétit à tous avec le rythme des sommets. 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
2: Bonjour Stéphane, bonjour Marie.
3: Bonjour. Bonjour.
2: On se retrouve pour notre agenda culturel et patrimoine. Donc on commence avec le 11 août avec Prends-en de la graine.
3: Alors Prends-en de la graine à 17h, c'est un one man show bourré d'humour pour toute la famille. Donc sur scène il y a une grignoterie de mots, c'est une petite charrette avec des petits tiroirs contenant des centaines de sachets de graines de mots. Voilà, donc c'est un spectacle original, festif, dont on ressort heureux. Voilà, on découvre la langue française en toute convivialité. C'est un théâtre de rue poético-lexico-graphique.
4: Et on peut enchaîner à 18h15 par un rendez-vous au jardin, animé par Éric Vallée, qui est botaniste et le conservateur de la réserve naturelle de Chaudefours, qui pendant une heure et demie, va présenter les différentes plantes qui sont présentes dans le jardin clos du rempart. Le jardin clos du rempart, il a été créé à la fois pour préserver le patrimoine des jardins clos, mais également pour mettre en avant la flore très, très particulière du massif du Sancy. Et donc, carré par carré, Eric présente ces différentes plantes qui sont soit utilitaires, mais en fait, il n'y a pas de mauvaises herbes. C'est que des plantes utiles, même si elles sont sauvages de montagne. Donc c'est gratuit, c'est à partir de 15 ans, et on termine par un petit apéritif fleuri. Le lendemain, donc le jeudi 13 août, à 17h, on va faire c'est les itinérances du patrimoine. Donc là, on fait une visite guidée, donc qui sera animée par moi, sur les trésors cachés de Besse. Donc le but de cette visite, c'est de voir ce qu'on ne voit pas. En fait, en général, quand on déambule, on regarde plutôt ses pieds, on regarde là où on va éviter de tomber. Et là, l'idée, ce sera plutôt de lever les yeux et de découvrir les patrimoines qui sont des détails, qui sont plutôt cachés. Et à partir de ces détails, on pourra raconter une histoire. Donc, c'est nous renvoyer sur une personne, c'est nous renvoyer sur un bâti très spécifique, c'est renvoyé sur des détails de la Renaissance. C'est tout ce qui nous raconte une histoire à partir de détails et qui se rattache à la grande histoire.
2: On continue avec le
3: 13 août, toujours avec un concert à 21h sur la place de la Guême avec Jérôme Pietri. C'est un musicien très connu dans la région qui a accumé plein de salles dans les années 70-80. À Clermont-Ferrand, par exemple, avec une formation El Diablo SOS pour les amateurs de rock blues de l'époque. Donc, il revient sur scène avec ses guitares, donc assez puissant. C'est vraiment du bon blues qu'on aura à Place de la Guême le

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2: 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Prochain rendez-vous, les jeudis. Tous les détails sont sur 106fm.fr.
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2: Cet après-midi dans le massif du Sancy, le soleil est bien présent avec une ambiance chaude mais sans excès. Les températures atteignent 25 à 26 degrés et un vent qui sera autour des 10 km/h avec un rafale proche des 20 km/h. En regardant la tendance, pour demain mercredi, ce sera un peu plus doux avec un vent un peu plus sensible, notamment l'après-midi, et en fin de journée un peu plus changeante, parfois accompagnée de quelques averses faibles. Et enfin pour jeudi, conservera une belle période ensoleillée, des températures autour de 24 degrés et un temps globalement stable. Voilà pour la météo, bon après-midi à tous avec le rythme des sommets, c'est Sancy FM. 103.5 à Besse.
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2: Cet après-midi dans le massif du 106, le soleil est bien présent avec une ambiance chaude mais sans excès. Les températures atteignent 25 à 26 degrés. Un vent qui sera autour de 10 km/h avec un rafale proche des 20 km/h. En regardant la tendance, pour demain mercredi, ce sera un peu plus doux avec un vent un peu plus sensible, notamment l'après-midi. Et en fin de journée, un peu plus changeante, parfois accompagnée de quelques averses faibles. Et enfin, pour jeudi, qu'on savra une belle période ensoleillée, les températures autour de 24 degrés et un temps globalement stable. Voilà pour la météo. 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
3: Bonjour Stéphane, bonjour Marie.
4: Bonjour.
3: On se retrouve pour notre agenda culturel et patrimoine. Donc on commence avec le 11 août avec Prends-en de la graine.
4: Alors Prends-en de la graine à 17h, c'est un one man show bourré d'humour pour toute la famille. Donc sur scène il y a une grignoterie de mots, c'est une petite charrette avec des petits tiroirs contenant des centaines de sachets de graines de mots. Voilà, donc c'est un spectacle original, festif, dont on ressort heureux. Voilà, on découvre la langue française en toute convivialité. C'est un théâtre de rue poético-lexico-graphique.
5: Et on peut enchaîner à 18h15 par un rendez-vous au jardin, animé par Éric Vallée, qui est botaniste et le conservateur de la réserve naturelle de Chaudefour, qui pendant une heure et demie, va présenter les différentes plantes qui sont présentes dans le jardin clos du rempart. Le jardin clos du rempart, il a été créé à la fois pour préserver le patrimoine des jardins clos, mais également pour mettre en avant la flore très, très particulière du massif du Sancy. Et donc, carré par carré, Eric présente ces différentes plantes qui sont soit utilitaires, mais en fait, il n'y a pas de mauvaises herbes. C'est que des plantes utiles, même si elles sont sauvages de montagne. Donc c'est gratuit, c'est à partir de 15 ans, et on termine par un petit apéritif fleuri. Le lendemain, donc le jeudi 13 août, à 17h, on va faire c'est les itinérances du patrimoine. Donc là, on fait une visite guidée, donc qui sera animée par moi, sur les trésors cachés de Besse. Donc le but de cette visite, c'est de voir ce qu'on ne voit pas. En fait, en général, quand on déambule, on regarde plutôt ses pieds, on regarde là où on va éviter de tomber. Et là, l'idée, ce sera plutôt de lever les yeux et de découvrir les patrimoines qui sont des détails, qui sont plutôt cachés. Et à partir de ces détails, on pourra raconter une histoire. Donc, c'est nous renvoyer sur une personne, c'est nous renvoyer sur un bâti très spécifique, c'est renvoyer sur des détails de la Renaissance. C'est tout ce qui nous raconte une histoire à partir de détails et qui se rattache à la grande histoire.
3: On continue avec le 13 août.
4: Le 13 août, toujours avec un concert à 21h sur la place de la Guême avec Jérôme Pietri. C'est un musicien très connu dans la région qui a accumé plein de salles dans les années 70-80. À Clermont-Ferrand, par exemple, avec une formation El Diablo SOS pour les amateurs de rock blues de l'époque. Donc, il revient sur scène avec ses guitares, donc assez puissant. C'est vraiment du bon blues qu'on aura à Place de la Guême le 13 août avec Jérôme Pietri.
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0: Ben moi également. Alors, qu'est-ce que nous avons de beau cette semaine?
1: Alors, cette semaine qui commencera le mercredi 12 août, hein, on est d'accord.
0: On est d'accord.
1: Bon. L'Odyssée, encore une fois.
0: Ok.
1: N'en parlons pas, on a déjà parlé la semaine dernière. Par contre, une seule fois. Hein. Je repasse la bataille de Gaulle 1 et la bataille de Gaulle 2. Parce que, soit tu ne l'as pas vu, tu vas le voir, c'est très bien.
0: C'est une magnifique histoire.
1: Non, c'est super. Soit tu l'as vu et tu veux le revoir parce que tu n'as pas tout assimilé, c'est dense.
0: C'est vrai.
1: Donc ça justifie. En plus de ça, il y a une comédie qui est très demandée, qui s'appelle De la Comédie Française, avec tous les acteurs et actrices de la Comédie Française, dans une comédie qui a l'air assez hilarante, qui ne dure pas très longtemps, 1h15, 1h20. Toute la troupe joue. Et je crois que c'est le truc que tout le monde attend, et que personnellement j'attends énormément. D'ailleurs, je l'ai replacé les deux semaines, trois semaines à venir, de la Comédie Française. Ensuite, qu'est-ce qu'il y a? Oh, il y a bien sûr, pour les enfants et leurs parents, Charlie et les kangourous, Vaiana, que je reprends aussi, qui marche très bien, et les Mignons, qui ont fait tout l'été. Là, faut pas rater, il n'y aura qu'une séance par semaine. De même pour De Gaulle, une seule séance par semaine. On ne se rate pas. Là aussi, il y aura une rupture, hein, 13, 14, 15, pour des raisons personnelles. Y a pas. Pour cette semaine, c'est un peu court, mais c'est tout ce que j'ai.
0: D'accord. Bon. Ben, c'est très bien.
1: Bon, ouais.
0: Déjà, il y a quelque chose.
1: Bon, ouais. Mais venez au cinéma.
0: Ben oui. Si tu es 4...
1: 4 ? Alors, tu m'as menti une adresse formidable.
0: Ah bah, je ne sais plus, moi. Mais non, bon, non. Tu ne m'as pas donné de papier.
1: Attends. Il n'y a pas d'adresse sur le papier. Non, c'est simple. Le cinéma de Besse...
0: Il est à côté de la mairie.
1: Il est coincé entre la mairie et l'église. On ne peut pas se louper. Hein.
0: Attends, je vais...
1: Et je peux en profiter puisque tu pianotes. Plutôt, tu tapotes sur ton téléphone.
0: Non, mais c'est ça, c'est 4 places de l'église, à Besse.
1: Ah bon?
0: Bah oui.
1: Bah ça alors. Je ne vois pas où est le 2, le 1 et le 3. Mais bon, peu importe.
0: Bah, l'entrée, en tout cas, est située 4 places de l'église à côté de la mairie à Besse.
1: À côté de la mairie à Besse, formidable. Avec 4 euros pour les enfants, totalement. 5 euros pour les ados... Et seulement 7 euros pour les autres.
0: Totalement. Avec une salle qui est magnifique, un projecteur dernier cri. Oui. Oui.
1: No comment.
0: Il marche très bien, ce projecteur.
1: Il marche très bien. Dernier cri, il date de 2013, quand même.
0: Bon, oui, bon, ça marche.
1: Oui, mais ça marche toujours.
0: Si je te dirais l'âge de certains équipements dans les studios...
1: Ah là, chez vous, tout est neuf, c'est merveilleux.
0: Oh, c'est pas neuf.
1: Non, mais c'est bobo.
0: Oh, t'abuses. On n'est pas bobo, on est radio de montagne.
1: Radio de montagne.
0: Bon, bref, c'est pas le sujet. Merci, Jean-René.
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1: Le tigre, le brahman et le chacal. Vous savez ce que c'est un brahman? En fait, c'est un hindou qui ne fait jamais de mal aux animaux et qui les traite comme des frères. Un jour, un brahman traversait un village de l'Inde quand il voit sur le bord de la route une grande cage de bambou et dans cette cage, il y avait un tigre. Les villageois avaient pris au piège et l'avaient enfermé là pour le vendre parce qu'il leur mangeait tous leurs moutons. « Oh, frère brahman !» dit le tigre. « Ouvre la porte, laisse-moi sortir un peu pour aller boire. J'ai si soif, on n'a point mis d'eau dans ma cage. » « Mon frère tigre, dit le brahman, si j'ouvre la porte, tu me sauteras dessus et tu me mangeras. Oh, mais comment peux-tu penser ça ? Non, non, non, non, non, jamais de la vie je ne voudrais te faire une chose pareille. Fais-moi sortir une petite minute pour chercher une goutte d'eau. S'il te plaît, frère brahman. » Le brahman ouvrit la porte de la cage et laissa sortir le tigre. Mais dès que celui-ci fut dehors, il sauta sur le brahman pour le manger. « Mais frère tigre, tu m'as promis de ne pas me manger. Ce que tu fais là n'est ni honnête ni juste. Oh, « C'est pas tout à fait honnête et juste, dit le tigre, et quand ça serait autrement, ça m'est égal. Je vais te manger. » Mais le brahman supplia tellement le tigre que celui-ci finit par consentir à attendre. Le brahman lui dit « Écoute, on va consulter les cinq premières personnes que nous rencontrerons. » La première chose qu'ils virent sur le bord de chemin fut un grand figuier. « Frère figuier, dit le brahman, est-il juste et honnête ?» Que le tigre veuille me manger après que je l'ai fait sortir de la cage. Le figuier les regarda et dit d'une voix lasse, pendant l'été, quand le soleil est brûlant, les hommes viennent s'abriter sous mon ombre, se rafraîchissent avec mes fruits. Mais quand le soir vient et qu'ils sont reposés, ils cassent mes branches, éparpillent mes feuilles. L'homme est une race ingrate. Que le tigre mange le brahman. » Le tigre sauta sur le brahman. Mais celui-ci cria « Pas encore, nous en avons eu qu'un, il y en a encore quatre à consulter. » Un peu plus loin, il croise un buffle couché en travers du chemin. Le brahman s'arrête et lui dit « Frère buffle, est-ce qu'il te semble honnête et juste que ce tigre veuille me manger quand je viens juste de le faire sortir de sa cage ?» Le buffle regarde d'une voix basse « Bof, quand j'étais jeune et fort, mon maître me faisait travailler dur, et je le servais bien. Je portais de lourds fardeaux, je traînais de grosses charrettes. Maintenant que je suis vieux, faible, il me laisse sans eau, sans nourriture, pour mourir sur le chemin. Les hommes sont ingrats. Que le tigre mange le brahman. » Le tigre fait un bond, mais le brahman très vite lui dit « Non, c'est que le second, là, tu m'en accordes 5. » Le tigre mêle beaucoup, mais consent à aller un peu plus loin. Et c'est là qu'il rencontre un aigle qui plane au-dessus de leur tête. « Hé, frère aigle, dis-nous, il te semble juste que ce tigre veuille me manger après que je l'ai délivré de son immense cage ?» L'aigle continue à planer lentement pendant quelques instants, puis il descend et parle. « Je vis dans les nuages, je ne fais aucun mal aux hommes. » Cependant, toutes les fois qu'ils peuvent trouver à me tuer, à me jeter des pierres, à me jeter des flèches, ils le font. Les hommes sont une race cruelle. Que le tigre mange le brahman. Le tigre saute de nouveau, mais le brahman eut bien de la peine à se persuader d'attendre encore. Il y consent pourtant, et ils continuent leur chemin. C'est alors qu'ils croisent un vieux crocodile à demi enterré dans la base, près de la rivière. « Frère Croco, est-ce que vraiment il te semble juste que ce tigre veuille me manger alors que je l'ai délivré de sa cage ?» Le vieux Croco se retourne dans la base. Il grogne, il souffle. « Oh, je reste toujours couché dans la base, aussi innocent qu'une colombe. Je ne chasse pas les hommes. Et pourtant, toutes les fois qu'un homme me voit, il me jette des pierres, me pique avec des bâtons pointus en m'insultant. Les hommes ne valent rien. Que le tigre mange le brahman. » « Bon, il y en a assez comme ça, dit le tigre. Tu vois bien qu'ils sont tous du même avis. Allons !» Un peu plus loin, il manque un frère tigre, dit le pauvre homme. Plus qu'un, le cinquième. Le tigre finit par consentir, bien contre son gré. Il rencontre un petit chacal qui trotte gaiement sur la route. « Eh oh, frère chacal, dit le brahman, dis-moi, qu'est-ce que t'en penses, toi? Est-ce que vraiment tu trouves juste que ce tigre veuille me manger après que je l'ai délivré de sa cage ?»« Plaît-il, dit le petit chacal. Je dis que crois-tu qu'il soit juste que ce tigre me mange quand c'est moi qui l'ai fait sortir de sa cage ?»« Cage, répète le petit chacal. Mais oui, une cage! Nous voulons avoir ton avis, est-ce que tu penses... Ah, dit le petit chacal, vous voulez avoir mon avis? Ah, parlez mieux, parlez bien distinctement, car je suis un peu lent à comprendre. Qu'est-ce qu'il y a? Penses-tu, dit le brahman, qu'il soit juste que ce tigre va me manger? C'est moi qui l'ai fait sortir de sa cage. Mais quelle cage, dit le petit chacal? Mais celle où il était, dit le brahman. Tu vois bien une grande cage en bambou. Je comprends pas bien, dit le petit chacal. Tu dis que tu l'as délivré? Bah oui, oui, oui, c'est arrivé comme ça. Je marchais le long de la route, je vois le tigre et... Oh là là là là là là là là, dit le petit chacal, je comprends rien là, tu vas trop vite, tu commences une si longue histoire et il faut me parler plus clairement. Quelle sorte de cage? Une grande cage ordinaire en bambou. Hein? Ça me dit rien du tout ça, dit le petit chacal. Faudrait que je voie. Vous ne pas montrer la chose, je comprendrai peut-être mieux. Il rebrousse chemin, arrive à l'endroit où se trouve la cage. « Voyons un peu, dit le petit chacal. Frère Brahman, où étais-tu placé ? » ?»« Eh bien, juste ici, sur la route. »« Et toi, le tigre, où étais-tu ? » ?»« Bah, dans la cage. » »« Naturellement, dit le tigre. » Il commençait à s'impatienter et il avait très très envie de manger le bonhomme et le chacal. Je vous demande pardon, dit le petit chacal, mais je suis pas très intelligent. Je me rends pas bien compte, en fait. Comment étiez-vous dans cette cage? Dans quelle position? Mais il est idiot, celui-là, dit le tigre, en sautant dans la cage. Et ben là, dans ce coin, avec la tête tournée sur le côté. Ah oui, d'accord, merci, je comprends. Je vois un peu plus clair. Mais il y a encore quelque chose. Pourquoi vous étiez dans cette cage? Bah, la porte était fermée. Tu peux pas comprendre ça? La porte était fermée. Je comprends pas bien. La porte était fermée. Mais comment était-elle fermée? Eh ben, comme cela, dit le brahman en poussant la porte. Ah, comme cela. Très bien, dit le petit chacal. Mais je vois pas de serrure. C'est pas très solide. Pourquoi le tigre ne pouvait-il pas sortir? Parce qu'il y a un verrou, dit le brahman en poussant le verrou. Ah, il y a un verrou, vraiment, il y a un verrou. Eh bien, mon bon ami, dit-il au brahman, maintenant que le verrou est poussé, je vous conseille de laisser comme il est. Et pour vous, eh bien, monsieur le tigre, mon seigneur, plein de fureur, je crois qu'il se passera un certain temps avant que vous ne trouviez quelqu'un d'autre pour vous ouvrir. » Et se tournant vers le brahman, il lui fit un profond salut. « Adieu, frère, votre chemin va par ici et le bien va par là. » 106 FM. 106 FM.

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0: Baisse comment? Baisse tout court. Baisse en chandesse. Baisse et Sainte Anastèse. Cela nous oblige à faire un petit rappel historique. En 1270, Baisse devient une ville libre avec une chambre de franchise. C'est ainsi que ce nom apparaît pour la première fois dans l'histoire. Il faudra attendre la Révolution française et le décret du 14 décembre 1789 qui crée les communes, au nombre de 44 000 en France, et la commune de Baisse-en-Chandesse voit le jour. C'est la réunion de deux paroisses. La paroisse de Baisse, composée de bourgeois, commerçants, artisans, hommes d'administration. Il y avait 7 notaires à l'intérieur des remparts. Et la paroisse de la Chandesse, qui dénombre surtout des paysans. La paroisse de la Chandesse, entourant celle de Baisse, justifie la préposition « en » qui indique bien que Baisse est entourée de la Chandesse. La commune devient ainsi une entité administrative qui remplace la paroisse, qui est réduite à une entité religieuse, marquant ainsi le déclin de la religion dans l'administration du pays. Bien plus tard dans le temps, le 2 avril 1965, le conseil municipal officialise le nom de Baisse-en-Chandesse. Avec la deuxième moitié du XXe siècle et la montée des structures européennes, marché commun, Union européenne, la France dispose de plus de 36 000 communes, donc doit réduire drastiquement son nombre pour permettre des comparaisons avec les autres pays. À titre d'exemple, l'Allemagne a 12 000 communes, l'Italie 8 000, l'Espagne pareil, la Belgique 500, etc. Donc il y a trop de communes en France, il faut les réduire. Et c'est ainsi que les politiques inventent la fusion de communes avec une incitation fiscale forte. Les communes qui accepteront de fusionner recevront des subventions bonifiées. Alléchant, n'est-ce pas? Surtout pour des Auvergnats. Et c'est ainsi que la commune de Baisse-en-Chandesse et celle de Sainte-Anastèse décident d'unir leur destin le 1er juillet 1973. À partir de ce moment, les habitants de l'ancienne commune de Sainte-Anastèse vont vouloir conserver une identité propre, distincte du reste des habitants de la commune. Ainsi, ils vont avoir droit à élire un maire délégué chargé plus particulièrement de cette partie du territoire. Des conseils municipaux vont se tenir parfois dans les locaux de l'ancienne mairie de Sainte-Anastèse. Les célébrations du 11 novembre et du 8 mai ont toujours lieu sur les différents monuments aux morts des deux anciennes communes. Petite réflexion. Anastèse était une femme peintre et à ce titre a été canonisée Sainte Anastèse. Mais la petite commune, peut-être un peu machiste, ne voulant pas voir son destin présidé par une femme, transforma le sainte en saint. Mais autre petite réflexion, faisons attention à ne pas être trop fier de vivre sur cette commune, car on s'expose à une question qui peut être une affirmation quelque peu inconvenante. T'habites Baisse? Alors, comment dire? Les agglomérations ont conservé leur nom. Ainsi, on va à Baisse-en-Chandesse admirer le beffroi et on va à Sainte-Anastèse admirer...
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0: Lady Gaga avec Bradley Cooper avec Shallow, merci d'être avec nous pour la suite des titres. James Blunt qui arrive aussi dans un instant, juste après le retour de la rédaction pour les bons plans de la semaine. 106 FM,
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0: 17h38, merci de passer votre soirée en notre compagnie. On vous accompagne bien sûr sur le 103.5, vous le savez très bien, entre 17h et 19h ou un peu partout en France, car vous êtes nombreux à nous écouter un peu partout sur 106fm.fr. C'était bien sûr James Arthur avec Celebrate, avec ce magnifique accent anglais comme vous avez l'habitude. Pour la suite, on aura Laure Gordiano qui arrive, Mélissa, mais tout de suite c'est de nouveau le retour de la rédaction.
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0: Martin Gallwitz, à l'instant, avec, vous avez vu un peu cette prononciation incroyable, c'était Summer Day dans le 17-20. On continue de vous accompagner à partir de 18h dans quelques instants. Pour terminer l'heure, c'est le son dès maintenant de Lady Gaga avec Runaway pour terminer. Merci d'avoir été avec nous et on continue jusqu'à 20h en ce mardi.
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1: Bonjour, 18h, on est parti pour la deuxième heure de cette émission en direct dans le 17-20.
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0: Ça, c'est vraiment mon titre du moment. C'était le son de Manon Lisa avec Le Petit Pêcheur. Et vous, quel est votre titre en ce moment que vous kiffez écouter en boucle? Bon, j'ai aussi mon top 2, c'est le son de Pilé. Et je l'ai même mis en réveil. Alors, n'hésitez pas à réagir un peu sur nos réseaux sociaux, Sensi FM, sur Instagram et Facebook, pour nous dire quel est votre titre du moment que vous kiffez entendre. Vous pouvez l'écouter en boucle, dites-le moi. Pour la suite, bien sûr, dès maintenant, c'est Kathleen et Jocelyne qui est de retour pour parler de la fraise. Et juste après, c'est Gérald Palmas et Toby qui arrive pour la suite jusqu'à 19h.
1: Écoute, comme ça sent bon.
2: Bonjour à tous. La fraise, ou plutôt les fraises, fruits emblématiques du printemps, envahissent nos marchés depuis mars et ça jusqu'à la fin de l'été. Mais savez-vous que la fraise est un faux fruit? Contrairement à ce que l'on pourrait croire, ce que nous mangeons est en réalité un réceptacle floral gonflé après la fécondation. Les véritables fruits de la fraise sont les petites graines qu'on retrouve sur la peau, appelées akènes. Un akène est un fruit sec, à graines uniques, qui ne s'ouvre pas spontanément à maturité. La fraise est donc un polyakène. Mais quand et comment les fraises sont-elles arrivées dans nos assiettes? Depuis la préhistoire, l'homme consomme les fraises issues de fraisiers sauvages, les fraises des bois. Les premières mises en culture datent du XIVe siècle, avec la plantation de 12 000 fraisiers dans le jardin du Louvre. Il s'agissait là de fruits très parfumés, mais avec un très petit calibre, et sa dégustation était réservée aux personnes les plus aisées. Au XVIe siècle, les explorateurs qui découvrirent l'Amérique s'émerveillèrent devant la grosseur des fruits. C'est probablement Jacques Cartier qui introduisit en France le fraisier écarlate, ou fraisier de Virginie. Il se répandit en Angleterre et en France, notamment en Bretagne. Au XVIIIe siècle, Amédée François Fraisier, son nom était prédestiné, envoyé par Louis XIV en mission d'espionnage sur les fortifications espagnoles au Chili et au Pérou, découvrit des fraisiers aux fruits blanchâtres, peu savoureux, mais très gros. À son arrivée en France, seulement 5 plants avaient résisté à la traversée. Mais ils ne donnèrent pas de fruits. Ils furent multipliés et envoyés dans de nombreux jardins botaniques. Les seuls cas de fructification de la blanche du Chili eurent lieu lors de la proximité d'autres espèces de fraisiers, notamment le fraisier de Virginie. Cet hybride, issu de deux fraisiers américains, naquit de façon parfaitement aléatoire sur le continent européen. Il est à l'origine de nos variétés actuelles. Le fraisier moderne était né. La saison de la fraise démarre en mars-avril, avec les variétés les plus précoces, comme la gariguette. La pleine saison de la fraise s'étend d'avril à juin. Mais certaines variétés remontantes peuvent donner des fruits jusqu'à l'automne. Il existe environ 600 variétés de fraises. On ne va donc pas toutes les citer ici, mais parmi les plus courantes, on peut retrouver la gariguette, qui est une des plus précoces. Elle est juteuse, fondante et sucrée. Elle est reconnue par sa forme allongée, légèrement incurvée, et séduit par son parfum puissant et son goût acidulé. Elle est assez fragile. C'est aujourd'hui la variété phare des professionnels, représentant près de 20% de la production française. La sifflorette présente un fruit de forme conique, rouge saumonné, de très bonne qualité gustative, quand le fruit est cueilli à maturité. Vous avez la charlotte, qui est bien rouge et charnue. Sa saison est plus longue, car c'est une variété remontante. La maradée bois, plus tardive, à partir de juillet. Elle est rouge vif, à chair tendre, très aromatique, aux notes de fraises sauvages. Mais elle est très fragile. La darcelecte, qui est ferme sous la dent, et plus douce en saveur. La mariguette, qui est née d'un croisement entre la gariguette et la mara, pour ceux qui ne réussissent pas à choisir entre les deux. Elle est plus douce et plus sucrée que la gariguette, avec un arôme plus subtil. Elle est également moins fragile que la gariguette. La maestro et ses fruits géants pour les gourmands. La magnum, une variété ancienne aux fruits assez gros. Mais comment choisir les meilleures fraises? Évidemment, la fraise n'est bonne qu'en pleine saison. Les fraises de février, importées, vendues en grande surface, n'ont aucun intérêt, ni en saveur, ni pour la planète, ni pour le porte-monnaie. Donc, on patiente jusqu'au printemps et on achète pas ces fruits qui ont fait 3 fois le tour de la terre et ont passé une semaine, voire plus, dans une chambre froide. Bon, maintenant, c'est la pleine saison. Alors, mangez de la fraise. Donc, il existe plus de 600 variétés. Mais l'essentiel du débat se cristallise autour de 2 catégories. Les fraises d'importation, principalement d'Espagne, et celles produites sur notre sol français. 10e fruit le plus consommé par nos compatriotes, il est aussi élu leur préféré en 2017. Les premières venues sur les étals proviennent le plus souvent de nos voisins espagnols. En pleine saison, elles représentent toujours 1 fraise sur 2. Leur succès tient pour une grande part à leur prix, jusqu'à 3 fois moins élevé que celui de la fraise française. La première explication réside dans la variété. La fraise française, souvent de type garriguette, est plus parfumée, mais moins productive que la fraise ronde espagnole. La garriguette produit approximativement 5 kg par mètre carré, contre 15 kg pour sa concurrente espagnole. Ensuite, la latitude joue un rôle. L'Espagne, plus au sud, bénéficie de températures plus clémentes. Cette météo, plus chaude, permet l'utilisation d'abris en plastique. En France, des serres chauffées sont souvent nécessaires, ce qui participe à augmenter les coûts de production. Enfin, les normes phytosanitaires sont beaucoup moins contraignantes en Espagne et le coût de la main-d'œuvre est un facteur majeur. En France, 1 heure de travail d'un cueilleur est presque le double du coût en Espagne. Toutes ces différences se répercutent sur le prix final des fraises. Pourtant, même si les fraises françaises sont plus onéreuses, elles offrent une qualité gustative supérieure et très souvent avec moins de pesticides. Il faut choisir des fraises bien fermes, à la peau brillante, qui n'ont pas été abîmées par la manutention. Chez le producteur, contrairement au supermarché, les fraises seront servies à l'air libre et non sous emballage en plastique qui génère de la condensation et des moisissures. En plus, vous pouvez bien toutes les voir et apprécier leur fraîcheur. Et petite ou grosse, chacun sa préférence. La fraise est-elle bonne pour la santé ? Eh bien oui, c'est un des rares produits plaisir qui soit si peu calorique. 38 calories pour 100 grammes. Elle contient 90% d'eau. La fraise est un fruit non seulement délicieux, mais en plus bourré de vertus. Elle est riche en vitamine C et B9, manganèse, calcium, magnésium. Elle contient beaucoup d'antioxydants qui aident à lutter contre certaines formes de cancer. Elle est riche en fibres, en eau, donc désaltérante. Et avec seulement 38 calories pour 100 grammes, la fraise fait partie des fruits frais les moins caloriques. Elle prévient la chute des cheveux, donne un bon teint, a un effet anti-rides et cicatrisant bénéfique pour la peau. Elle favorise la santé des yeux, prévient la dégénérescence maculaire. Elle prévient les caries, régularise la tension artérielle, prévient les maladies cardiovasculaires, protège les rhumatismes, protège de l'hypertension. Stimule le foie, stimule les intestins, protège les os et ne fait pas grossir. Et en plus, son sucre est toléré par les diabétiques. Alors, pour toutes ces raisons, ne vous en privez pas. On peut en manger autant qu'on veut, à condition bien sûr de ne pas rajouter 1 tonne de sucre ou de vider dessus votre bombe de chantilly. Et quelle est la meilleure façon de déguster pour la santé? Sans surprise, c'est lorsqu'elles sont mangées fraîches et entières que l'on bénéficie au mieux de toutes les qualités nutritionnelles et santé des fraises. En jus, elles perdent la plupart de leurs vitamines, ainsi que leurs précieuses fibres. En smoothie, les fibres sont épargnées, les vitamines préservées,

0: le bac à légumes du réfrigérateur, en pensant à les sortir bien avant la dégustation pour réveiller leur saveur. Il est possible de congeler les fraises, mais il ne faudra pas espérer les déguster telles quelles à la sortie du congélateur. La congélation les rend molles et élastiques, il faudra donc passer par la case cuisson et en faire une compotée, une confiture ou un coulis par exemple. Si vous avez une grande quantité de fraises mûres sur les bras, mieux vaut les conserver sous forme de confiture, coulis, compote, sorbet ou sirop. Comment les préparer? Avant de les utiliser, il faut les rincer sous un filet d'eau en les plaçant dans une passoire. Vous les équeutez seulement après cette étape pour éviter qu'elles ne se gorgent d'eau. Vous ne les laissez surtout pas tremper, elles perdraient leur goût. Et pour que leur parfum se révèle au mieux, n'oubliez pas de sortir vos fraises du réfrigérateur une vingtaine de minutes avant de les servir. Alors, voilà quelques idées de recettes avec des fraises. Vous pouvez les déguster crues, nature, juste saupoudrées de sucre, voire accompagnées de crème fraîche, épaisse ou de chantilly. Pour faire le plein de vitamines, vous pouvez les associer à d'autres fruits, dans une salade colorée. Plus gourmande, on l'incorpore à nos pâtisseries sous forme de tarte aux fraises, de fraisiers, de cheesecake, de tiramisu. Vous avez envie de fraîcheur? Lancez-vous dans la préparation d'une crème glacée, d'un sorbet ou d'une fraise melba. Et pourquoi pas la fraise dans des recettes salées, avec du poivron ou de la tomate, elle fait des merveilles. Ou dans une salade avec des pousses d'épinards, avocats, asperges vertes, basilic, huile d'olive. Et comme rien ne se perd, ne jetez surtout pas vos queues de fraises. Voici la recette de la gelée de queues de fraises. Donc vous placez les queues de fraises auxquelles vous aurez gardé un peu de chair quand même, autant pour le goût que pour la couleur. Donc vous les mettez dans une casserole avec le double de leur poids en eau. Vous portez à ébullition et vous laissez refroidir et infuser toute une nuit. Le lendemain, vous filtrez votre jus en pressant dans une passoire pour récupérer un maximum de saveur. Vous pesez ce jus et vous versez dans une casserole avec son poids en sucre. Vous portez à ébullition pendant quelques minutes. Vous ajoutez de l'agar agar. Donc pour la quantité, c'est en fonction du poids et c'est indiqué sur votre paquet d'agar agar. Et vous maintenez encore la cuisson pendant quelques minutes. Vous versez la gelée brûlante dans des pots de confiture et vous fermez immédiatement. Et voici une délicieuse gelée de fraises, zéro déchet, pour les fraises.
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1: Le son de Louane pour aller jusqu'à 19h, ça y est, on va quasiment déjà terminer cet heure, c'est passé tellement vite ensemble. Mais vous inquiétez pas, on continue de vous accompagner jusqu'à 19h avec tout de suite le son de Julien Doré avec Porto Vecchio avant 19h.

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1: Bonsoir tout le monde, merci d'être avec nous. Il est 19h, on est parti pour la dernière heure de l'émission.
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par des airs avec Sensi FM pour vous accompagner jusqu'à 19h. Pour la suite, on aura également Louisa et Céline Dion avec une nouveauté. Et Boulevard des airs, bien sûr, ils seront du côté de Rion, peut-être prochainement, peut-être surtout des Zéniths de Clermont-Ferrand, parce qu'ils étaient au Frénésie il y a quelques semaines. Mais je crois qu'il y a un petit écho qui fait qu'ils seront peut-être du côté de Clermont-Ferrand. Donc pour les fans, n'hésitez pas à rester bien sûr connectés sur les réseaux sociaux. Et pour la suite, dès maintenant, c'est toute le son de Madonna avec Dance Teria. Merci d'être avec nous, on est là juste à 20h.

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1: Quasiment bientôt l'heure de se quitter, mais vous inquiétez pas, il y a encore 10 minutes à passer ensemble. Avec bien sûr le son de Même Tissa, avec Fais gaffe à toi, qu'on s'écoute dès maintenant. Et on vous accompagne encore jusqu'à 20h.

pour quasiment terminer cette émission. Merci beaucoup de nous avoir suivis. Pour la suite, c'est Philippe Deltro avec Mindset Tube juste à 21h. Et tout de suite, c'est Robin Schulz avec Better Time. Belle fin de soirée à vous tous. Et rendez-vous demain sur Sensi FM à partir de 17h. Belle soirée à vous tous et à demain.

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2: Bonjour à tous, installez-vous confortablement, vous êtes bien branchés sur MaxiTube. Pendant 2 heures complètes, on oublie nos quotidiens et on plonge ensemble au cœur de la plus belle décennie musicale, les années 80. Au programme aujourd'hui, du rythme, des souvenirs impérissables et surtout ces fameuses versions maxi qui vont vous faire bouger, que vous soyez tranquillement à la maison ou sur la route. Si vous conduisez, restez bien prudent, ouvrez grand les fenêtres et montez le son. Pour garder le contact, réagir à l'émission ou simplement nous faire un petit coucou, une seule adresse à retenir, contact.generationtube@gmail.com. On ne perd pas une seule seconde de ce voyage dans le temps et on démarre sur les chapeaux de roue avec un immense classique de l'année 1987, le fameux « À cause des garçons » signé ACDG. C'est tout de suite sur votre radio. À cause

Quel souvenir que l'on vient d'entendre là. Mais c'est vrai qu'on reste à fond dans les souvenirs aujourd'hui. C'était David Bowie avec le mythique Let's Dance. Et pour poursuivre notre voyage, on reste branché sur la fréquence des années 80. Sortez les brosses à cheveux et préparez-vous à chanter puisque les Pet Shop Boys sont maintenant au rendez-vous avec leur tube West End Girls. Ce duo britannique a littéralement marqué l'histoire de la pop et a fait les plus beaux jours de cette décennie. C'est d'ailleurs eux, entre autres, qui sur leur tout premier album CD avaient sorti une succession de pépites absolument extraordinaires. Place à la danse, c'est tout de suite sur votre radio.

ne se souvient pas d'Al Corley. Mais au-delà de ce tube, c'est une histoire assez incroyable. Avant de cartonner avec Square Rooms, le public le connaissait surtout pour son rôle de Stephen Carrington dans la série culte Dynasty, où il incarnait le fils de Blake et d'Alexis. Mais saviez-vous qu'il a quitté la série en plein succès pour se consacrer à sa vraie passion, la musique? Un pari gagnant puisque ce titre est devenu un hymne incontournable des années 80. On change totalement de décennie maintenant avec un classique indémodable. C'est le retour du groupe mythique Village People avec leur hymne In the Navy. Attention, voyage immédiat et garanti au cœur des années 70. Place à la fête et bonne écoute à tous.

prendre les commandes de la programmation, alors c'est le moment. Si un titre en particulier vous rappelle de grands souvenirs, ou si vous avez une chanson phare à partager pour faire vibrer tous les auditeurs, manifestez-vous, c'est ultra simple et ça se passe directement par email. Écrivez-moi dès maintenant à l'adresse officielle de l'émission contact.generationtube@gmail.com. contact.generationtube@gmail.com. Indiquez-moi l'artiste, le titre du morceau et pourquoi pas la petite anecdote qui va avec. J'attends vos messages avec une grande impatience. Alors à vos claviers et on retourne tout de suite en musique.

1 heure, ça passe vraiment à une vitesse folle. On ne voit pas le temps défiler quand on est plongé au cœur des années 80 avec MaxiTube. Je vous rappelle d'ailleurs que si vous voulez m'écrire, c'est super simple. Une seule adresse, contact.generationtube@gmail.com. On va quitter cette première heure musicale tout doucement, mais toujours dans une ambiance de fête. Restez bien avec nous. La deuxième partie de l'émission arrive d'ici quelques instants.

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